0: pour le fromage à pâte mi-dure étalée à la tête de moine AOP de Marc-André Girardin de la fromagerie de la Suze à Corgémont dans le canton de Berne. Et le meilleur fromage à pâte molle récompense la Tom Fleurette d'Arnaud Guichard de la fromagerie Fleurette à Rougemont dans les Alpes vaudoises. Un samedi matin qui s'annonce gris avec quelques précipitations intermittentes le matin, avant quelques éclaircies en cours d'après-midi tout de même, notamment en plaine, et un mercure qui oscillera entre 10 et 17 degrés au meilleur de la journée.
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J'espère que vous avez les bonnes chaussures car nous avons une DJ qui fait la bonne pointure. Beaumort dans les métissages avec un mix enregistré à la Gravière Genève. Simo Cell sur les platines avec La Pulga, un titre hommage à Lionel Messi. La Pulga étant l'un des surnoms du joueur argentin.

Clairement, ces disques sont plus beaux que vos silences, Beaumort dans les métissages, pseudo-scénique de Florence Alazi, lorsqu'elle joue par exemple à la Gravière de Genève, à l'usine, au festival Antigel ou bien encore au Motel Combo.

Encore un appel à l'ordre qui n'a pas été suivi, de la basse sur les jambes, des musiques électroniques dans les oreilles. C'est jusqu'à minuit avec Beaumort dans les métissages.

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1: Regardez donc par la fenêtre pour voir la ville danser, ou alors en direction de la table de mixage pour voir Bowmore mixer. Sur les platines, Mike Sanghi grimé en casqui, pseudo du producteur britannique dont les premiers signes d'agitation remontent à 2012. En 2014, il sort ce Elephant Tribe qu'on est en train d'écouter sur le label EMF. On vous laisse donc profiter de ce safari électronique. Bowmore, c'est jusqu'à minuit dans les métissages.

Nous avons discrètement exfiltré ce mix de Beaumort lors d'une soirée à la Gravière Genève pour vous le proposer ce soir dans les métissages. On a encore un peu de peine à imaginer où tout cela nous mènera, mais sûrement loin de la chambre à coucher. Like a Blunt par Mutant Joe et Freddy Dredd.

Prenez une paire de baskets, une paire d'enceintes, et prenez aussi cette petite claque sonore signée Baumor jusqu'à minuit. Il y a des morceaux qui annoncent la fin du monde, celui-ci semble plutôt annoncer une nouvelle ère, Heritage avec The Revelation. Heritage, duo électro basé à Brighton, est plutôt orienté bass music et breakbeat.

Avec ce genre de morceaux, on ne sait plus vraiment si la Terre est plate ou carrée, si le limbago est une danse de l'été, si on a bien fait de croire que c'est la civilisation qui pourrait sauver l'humanité. Encore un peu de musique tribale et percu, avant de se faire la malle, beau mort jusqu'à minuit. 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
2: Donald Trump et Vladimir Poutine entérinent un accord surprise pour que Moscou fournisse du pétrole au marché américain et mondial. Projet confirmé par le Kremlin après un appel téléphonique entre le dirigeant russe et son homologue américain. La Russie serait prête ainsi à fournir 300 000 tonnes de diesel dès le mois d'octobre, puis 500 000 tonnes en novembre et même jusqu'à 1 million en décembre. Un accord qui a aussitôt suscité de sévères critiques de la part du président ukrainien Volodymyr Zelensky. Il a dénoncé une décision indigne et faible de la part de Washington au moment même où une délégation ukrainienne se trouve aux États-Unis pour négocier. Aux États-Unis toujours, Donald Trump sème le doute sur la diffusion directe de l'exécution de l'auteur d'un attentat contre des soldats américains en 2009 au Texas. Après l'indignation soulevée par l'annonce de son ministre de la Défense, le président républicain expliquait hier que la décision d'une diffusion publique n'était pas encore prise. Il s'est tout de même dit favorable à la mise à mort elle-même par un peloton militaire. Son vice-président Jill Evans avait auparavant pris ses distances en assurant que si l'exécution était diffusée en direct, il ne la regarderait pas. Le Panama, secoué hier par un puissant séisme de magnitude 7,7, le tremblement de terre a provoqué l'effondrement de plusieurs routes et bâtiments dans la capitale, mais aucune victime n'a été signalée jusqu'à présent. Une alerte au tsunami a aussi été déclenchée dans l'est du Pacifique. En attendant d'évaluer plus précisément les dégâts, les opérations se poursuivent normalement sur le canal du Panama, annonce le gestionnaire de la voie maritime. En France, le mouvement lycéen semble ralentir, mais il se poursuit. Au lendemain de la promesse du déploiement en urgence de 3000 professeurs remplaçants, 141 des 3700 établissements du pays étaient encore bloqués hier matin, selon le ministre de l'Éducation, qui parle d'une nette décélération. Pour autant, une nouvelle journée de mobilisation est prévue mardi. Encore une défection parmi les candidats potentiels à la succession de Guy Parmelin au Conseil fédéral. La conseillère aux États UDC de Saint-Gall, Esther Fridley, a annoncé hier qu'elle ne briguera pas le siège laissé vacant. Elle dit préférer se concentrer sur son mandat au Conseil des États, pour lequel elle visera d'ailleurs une réélection l'année prochaine. La conseillère nationale genevoise Céline Amoudru et la conseillère d'État zurichoise Nathalie Ricli restent en course parmi les noms régulièrement cités. Les données de 890 000 utilisateurs de la plateforme Ricardo.ch ont été volées. Les noms, adresses postales, numéros de téléphone ainsi que des noms d'entreprises ont été dérobés. La cyberattaque a eu lieu le 7 octobre dernier. L'exploitant de la plateforme assure que la faille de sécurité qui a permis l'accès à ces données a été complètement corrigée. Les utilisateurs concernés sont ou seront directement informés par Ricardo, qui a par ailleurs déposé plainte. Du football avec le Stade Lausanne-Ouchy qui a consolidé sa place de leader hier lors de la 10e journée de Challenge League. Les Vaudois se sont imposés 3-0 à Rapperswil tout en profitant de la défaite de Winterthur. Les Uricos ont en effet subi leur premier revers depuis fin juillet, 3-0 face à Neuchâtel-Xamax. Yverdon est allé l'emporter 2-0 à Étoile Carouge. Le Stade Nyonnais a fêté son premier succès de la saison, 2-1 contre Aoro. Enfin, Kriens et Ville ont fait match nul, 1-0. Météo, un samedi matin gris avec quelques précipitations intermittentes, avant quelques éclaircies en cours d'après-midi, notamment en plaine, et un mercure qui oscillera entre 10 et 17 degrés.
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1: Dans votre dernier ouvrage, vous dites que les jeunes d'aujourd'hui, les 18-30 ans, refusent de tomber amoureux et donc de s'attacher durablement à un partenaire, ce qui explique de nombreux désordres affectifs. Que voulez-vous dire ?

on se relève attaché. Et ça veut dire que l'idéal, c'est d'associer les deux. L'idéal, c'est de tomber amoureux et ensuite d'aménager.

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1: L'ouragan Isaias a touché terre hier soir dans l'État américain de Floride et dans son sillage des vents soutenus pouvant atteindre jusqu'à 165 km/h. Avant même son arrivée, les bourrasques avaient déjà arraché les toits de certaines habitations et commerces. Par ailleurs, plus d'un demi-million d'Américains sont privés de courant, principalement en Floride et en Alabama. Face au risque de vents destructeurs, de vagues violentes et de pluies conséquentes, plusieurs États bordant le golfe du Mexique ont déjà déclaré l'état d'urgence et ordonné des évacuations. Au Panama aussi, les dégâts sont importants après le séisme de magnitude de 7,7 qui a eu lieu hier. De nombreux bâtiments, des maisons et des routes se sont effondrés dans la capitale. Le président panaméen parle d'un grand désastre. Pour l'heure, aucune victime n'a encore été signalée. Au Brésil, la filiale de la compagnie pétrolière Shell est poursuivie en justice par le ministère public après les inondations meurtrières qui ont frappé le sud du pays en 2024. Le bilan est lourd, près de 200 morts, un demi-million de déplacés et des destructions sans précédent. Le ministère public estime que la responsabilité de Shell est engagée au regard de sa contribution au réchauffement du climat. Il réclame 108 millions de dollars de compensation. Et c'est la première fois qu'un procureur national poursuit une major pétrolière pour une catastrophe climatique. 7 ans de prison pour les deux chauffards qui ont tué une cycliste à Genève en 2023 après un rodéo urbain. Le tribunal correctionnel les a condamnés hier pour meurtre et tentative de meurtre par dol éventuel. Les deux hommes ont été immédiatement arrêtés et placés en détention. Leurs avocats ont 10 jours pour recourir. L'un d'eux a déjà laissé entendre qu'un appel sera interjeté. En France, le vote du premier tour de la primaire social-démocrate va devoir jouer les prolongations après des perturbations causées par une cyberattaque. Le processus a été fortement ralenti. Hier soir, seuls 20 000 électeurs avaient pu voter sur les 140 000 qui doivent choisir leur candidat à la présidentielle parmi 5 prétendants, dont le favori, l'eurodéputé Raphaël Glucksmann, et son challenger, le patron du PS, Olivier Faure. Le vote, qui se fait uniquement par voie électronique, devait se terminer ce samedi à 20h. Il est finalement prolongé jusqu'à dimanche 18h. Quand l'intelligence artificielle adresse de faux signalements à la police de Philadelphie aux États-Unis, un modèle d'IA d'Anthropique a transmis en juillet dernier un signalement inventé de toutes pièces sur un meurtre non élucidé. Les forces de l'ordre expliquent que le modèle IA effectue un test d'interaction avec des sites internet choisis au hasard lorsqu'il a accédé à cette plateforme et y a soumis donc de fausses informations. Les autorités locales reprochent également à l'entreprise d'avoir mis 2 mois avant de rapporter l'incident. Hockey sur glace en National League, mauvaise soirée pour Bienne, hier battu 4-2 à Berne. Kloten a réussi l'exploit de s'imposer 4-1 au Grison contre Davos. Zurich s'est imposé 3-2 après prolongation à Lugano. Les Zurichois signent ainsi un 9e succès d'affilée. Dans le dernier match de la soirée, Langnau s'est débarrassé de Rapperswil 3-0 et prend ainsi la 2e place. Enfin météo, une matinée de samedi qui s'annonce nuageuse dans l'ensemble avec quelques faibles précipitations par intermittence. Ça devrait toutefois s'améliorer dans le courant de l'après-midi avec quelques éclaircies en pleine et au mercure des minimales à 10 degrés, des maximales à 17.
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1: Elle était considérée comme l'une des papables possibles pour la succession de Guy Parmelin. La conseillère aux États UDC de Saint-Gall, Esther Friedli, ne briguera finalement pas le siège vacant au Conseil fédéral. Elle dit vouloir privilégier son mandat au Conseil des États, pour lequel elle visera d'ailleurs une réélection l'an prochain. C'est bien un acte criminel qui est à l'origine de l'incendie qui a eu lieu hier près des voies CFF à Éclépan. Des câbles électriques ont brûlé et ont été mis hors d'usage. La police vaudoise a confirmé que la piste d'un acte volontaire était privilégiée et le ministère public a ouvert une instruction pour préciser les circonstances de l'incendie, également tenter d'identifier le ou les auteurs. Les réparations ont commencé hier, mais la ligne entre Yverdon et Lausanne restera fermée jusqu'à demain matin 6h. La panique au Panama après le séisme de magnitude 7,7 qui a eu lieu hier. Plusieurs bâtiments et routes se sont effondrés. Les autorités font état d'au moins 2 blessés mais pas de morts selon un bilan toujours préliminaire. L'aéroport international a été temporairement fermé tandis que le canal de Panama lui fonctionne normalement. C'est confirmé, le copilote du vol de Fly Dubai qui avait attaqué le commandant de bord planifiait bien une attaque suicide sur l'aéroport de Ben Gurion à Tel Aviv. L'enquête a révélé que cet homme de 29 ans avait pour projet terroriste de prendre le contrôle de l'avion et de mener une attaque contre le terminal passager de l'aéroport. Le procureur des Émirats Arabes Unis précise qu'il s'était inspiré des attentats du 11 septembre 2001 et qu'il a affirmé avoir agi seul. Donald Trump ne digère toujours pas de ne pas avoir été choisi pour le prix Nobel de la paix comme l'an dernier. Il s'est indigné hier de ne pas avoir été sélectionné par le jury en ajoutant qu'il n'avait jamais entendu parler de la lauréate, la juriste sud-africaine Navi Pillay, et le président américain de parler d'une décision honteuse et embarrassante. Des manifestations hier dans les rues de New York après qu'un agent de la police de l'immigration a blessé jeudi un homme par balle qui se trouvait dans sa voiture avec un enfant de 5 ans à l'arrière. Pas de haine, pas de peur, les immigrés sont les bienvenus ici, ont notamment scandé les centaines de personnes rassemblées dans le quartier de Manhattan. En écho, le maire démocrate de la ville, Zoran Mamdani, a condamné cette opération. Il a aussi annoncé qu'il demanderait au président Trump de suspendre les actions de la police de l'immigration à New York. Football, l'équipe de Suisse féminine s'est fait peur, mais elle a finalement assuré l'essentiel. Les Suissesses ont remporté hier le match aller des demi-finales des barrages pour la Coupe du Monde au Brésil. Elles ont battu Israël sur le score de 7-3 après avoir été menées au score. Le match retour aura lieu mardi à Tourbillon. Côté météo, un samedi matin qui s'annonce gris avec quelques faibles précipitations par intermittence essentiellement le matin, avant de belles éclaircies annoncées en cours d'après-midi, notamment en plaine. Côté mercure, il oscillera entre 17 degrés pour les minimales à l'aube et jusqu'à 17 degrés au meilleur de la journée.
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0: 7h.
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2: La circulation des trains entre Lausanne et Yverdon-les-Bains est toujours fermée, conséquence d'un acte de vandalisme. Près de la gare des Clépans, à proximité d'une voie de raccordement de l'entreprise Holcim, un incendie aurait brûlé des câbles qui permettent de contrôler plusieurs installations ferroviaires de la région. D'après Frédéric Esposito, politologue au GSI, le Global Studies Institute de l'Université de Genève, vandaliser des infrastructures ferroviaires reste un événement rarissime en Suisse.
3: Il faut bien évidemment prendre au sérieux les menaces contre nos infrastructures critiques. Il ne faut pas non plus transformer tout acte de sabotage, que ce soit un acte terroriste ou chaque mouvement contestataire, en menace sécuritaire. Je crois qu'on n'a pas suffisamment d'occurrences qui permettent de parler de généralité. C'est un rappel pour montrer que nos infrastructures sont vulnérables et que dans des systèmes de grande densité, comme c'est le cas de la Suisse avec son réseau ferroviaire, cette vulnérabilité est exposée et met à mal son fonctionnement et les conséquences, que ce soit évidemment pour les passagers, mais aussi pour les industriels qui en sont dépendants.
2: Frédéric Esposito, hier, dans Forum, des perturbations qui sont prévues au moins jusqu'à demain matin. Le prix Nobel de la paix a été décerné hier à la juriste sud-africaine Navanethem Navi Pillay, ancienne haute-commissaire de l'ONU aux droits de l'homme, ancienne juge de la Cour pénale internationale. C'est sous sa présidence de la commission d'enquête des Nations Unies sur les territoires palestiniens occupés que son rapport conclut à l'existence d'un génocide, de crimes de guerre et crimes contre l'humanité. Réaction donc contrastée après cette annonce, avalanche de félicitations internationales, mais aussi Pierre Benazet, des critiques virulentes d'Israël.
4: Peu de personnes ont consacré leur vie à la justice, à la paix et à la dignité humaine, au point où l'a fait Navi Pillay, selon la présidente de la Commission européenne, Ursula von der Leyen. Pour elle, Navi Pillay défend l'état de droit face à la loi du plus fort. Et selon la présidente de la Cour pénale internationale, Akane Tomoko, c'est une reconnaissance qui revêt une signification particulière au moment où l'ordre juridique international et l'état de droit sont confrontés à des défis considérables. Face à ce concert de louanges, le premier ministre israélien Benjamin Netanyahou qualifie Navi Pillay d'antisémite qui diabolise les juifs. Les États-Unis s'abstiennent de commenter, mais quelques heures après l'annonce du comité Nobel norvégien, il décrète de nouvelles sanctions contre la Cour pénale internationale, cette fois contre l'ensemble de l'institution et non plus certains de ses membres. Les premières sanctions avaient été instaurées après le mandat d'arrêt de la CPI contre Benjamin Netanyahou. Pierre Benazet, RTS, à Bruxelles.
2: Toujours dans l'actualité internationale, réduction du prix de l'essence à la pompe pour une durée de 30 jours. Décision prise par le gouvernement de Lula à 2 semaines du second tour de la présidentielle. Donc au Brésil, le président brésilien de gauche qui tente de contenir la hausse des prix des carburants. Son adversaire de droite, Flavio Bolsonaro, arrivé en tête du premier tour, dénonce une décision irresponsable. En Suisse, La Poste, qui est la meilleure du monde, et ce pour la 10e année consécutive, c'est le verdict du classement annuel de l'Union Postale Universelle publié hier. Malgré un certain mécontentement de la population, le géant jaune est donc un élève modèle, Jean-Philippe Ruth.
5: Parmi les clients de La Poste, c'est plutôt la grogne qui domine depuis plusieurs années. Entre les suppressions de bureaux de poste, l'augmentation des tarifs des lettres et des paquets, la disparition de certaines prestations ou la délocalisation d'emplois à l'étranger, l'entreprise est très souvent critiquée. Et pourtant, selon ce classement, elle fait mieux que tous ses concurrents étrangers, puisque cette évaluation de l'Union Postale Universelle compare les prestations de 180 pays. Elle s'appuie sur une analyse complète des données et évalue des critères précis, notamment la fiabilité, l'accessibilité et la pertinence. Au deuxième rang du classement, on trouve l'Allemagne qui devance la France et le Japon. La Poste Suisse, qui emploie 44 000 personnes, s'est réjouie de ce classement en rappelant que le mandat de service universel et les exigences légales sont respectées. Pour les lettres, la ponctualité atteint plus de 97%, pour les colis et les journaux, plus de 95%. Et alors que certains pays, à l'image du Danemark, démantèlent leur réseau postal, la Poste Suisse dispose d'un des réseaux les plus denses d'Europe, avec près de 2000 points d'accès. Rappelle encore le géant jaune.
2: Et puis au Pérou, le candidat de gauche Hitler, Mussolini, Simeon Flores a remporté la mairie d'un village andin face à l'extrême droite. Cet entrepreneur prendra ses fonctions le 1er janvier. Si son nom surprend, il n'est pas rare en Amérique du Sud où les prénoms de figures historiques comme Hitler ou les prénoms de figures historiques comme Hitler ou Staline sont parfois donnés sans aucune une connotation idéologique. Un mot de sport, l'équipe de Suisse féminine de football s'impose en Hongrie contre Israël lors du match aller du premier tour des barrages de la Coupe du Monde. Un succès 7-3, Joël Robert, qui place les Suisses en position idéale avant le match retour.
0: Les Suissesses vont se qualifier, c'est une certitude. Le deuxième tour de ces barrages sera sans doute plus difficile car Israël n'a pas de référence internationale. Peu de joueuses de premier plan, mais a quand même fait douter la Suisse durant une heure. Les trois buts de Sommer ont perturbé durant de longs moments le plan de marche des Suissesses qui ont fait la différence en fin de partie. 25 dernières minutes sérieuses appliquées, ponctuées de 4 réussites. Le score est logique, il reste impressionnant à ce niveau. 10 buts, cela prouve les largesses des défenses, des deux défenses et les erreurs des gardiennes. Autant peigne la Suissesse que sa vis-à-vis Rubin n'ont pas été très vigilantes. La Suisse a rempli sa mission, elle a fait le plus dur en gagnant à l'extérieur avec une différence de but intéressante. Elle devra montrer toutefois un autre niveau pour le deuxième tour de ses barrages si elle entend disputer la prochaine Coupe du Monde.
2: Le match retour de ce premier tour aura lieu à Sion mardi prochain. Votre journée commence sous les nuages avec un peu de pluie, mais amélioration cet après-midi avec de belles éclaircies. Il fera jusqu'à 16 degrés sur les versants préalpins, des nuages le matin.
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1: Le futur plan national de mobilité du Conseil fédéral divise, baptisé Transport 45. Il regroupe pour la première fois rail, autoroute et trafic d'agglomération. La consultation s'est terminée hier. La Suisse romande en demande davantage. Céline Fontana.
2: Entre Lausanne et Genève, le chantier du tunnel Morges-Perrois ne doit pas être différé. C'est le message principal du canton de Vaud au Conseil fédéral. Le Conseil d'État demande de revoir le calendrier. Objectif, permettre le début des travaux à l'horizon 2030 pour le doublement de la ligne ferroviaire le long du Léman. Une demande relayée également par Westrail, l'association de défense des intérêts ferroviaires en Suisse romande. Autre point du projet qui crispe, au-delà de la question régionale, c'est l'écologie, soit les 1,6 milliard de francs inscrits pour l'élargissement des tronçons autoroutiers. Pas acceptable pour l'ATE qui rejette tout le paquet Transport 45. Selon l'association Transport et Environnement, le Conseil fédéral fait fi du non à l'extension des autoroutes exprimée en novembre 2024 en votation populaire. L'UDC estime au contraire que le plan du ministre des Transports Albert Rösti n'en fait pas suffisamment pour la route. Au Conseil fédéral maintenant de faire la synthèse et de modifier ou non certains points de sa réforme avant de la transmettre au Parlement.
1: Céline Fontana. Et puis la ligne entre Lausanne et Yverdon-les-Bains restera fermée jusqu'à dimanche, conséquence d'un acte de vandalisme. Un incendie aurait brûlé des câbles à proximité d'une voie de raccordement de l'entreprise Holcim près de la gare des Clépans. 7 ans de prison pour les deux chauffards qui ont tué une cycliste à Genève en 2023 après un rodéo urbain. Le tribunal correctionnel les a condamnés hier pour meurtre et tentative de meurtre. Les deux hommes ont été immédiatement arrêtés et placés en détention. Leurs avocats ont 10 jours pour recourir. Dans l'actualité internationale, Donald Trump et Vladimir Poutine concluent un accord sur le diesel russe. Washington lève temporairement ses sanctions pour permettre à Moscou d'exporter son carburant vers les États-Unis et le marché mondial. Objectif, faire baisser les prix à la pompe qui flambent depuis le début de la guerre contre l'Iran. Michael Poiker, vous êtes à Washington à moins d'un mois des élections de mi-mandat. Cette annonce trahit la nervosité de la Maison-Blanche.
3: Oui, car sur le terrain, la grogne monte. Le diesel a augmenté de 70% en un an aux États-Unis. Une flambée qui étrangle agriculteurs, transporteurs et industriels jusque dans les bastions ruraux républicains où les démocrates progressent dans les sondages. Donald Trump joue sa majorité au Congrès avec le risque d'une fin de mandat entravée par les blocages et les enquêtes parlementaires en cas de vague démocrate début novembre. Alors à 3 semaines du scrutin, le président multiplie les initiatives pour faire baisser les prix. Dernière en date, cet accord avec Vladimir Poutine qui promet d'exporter plusieurs millions de tonnes de diesel. Mais les experts sont sceptiques, les volumes restent modestes face à la demande mondiale et les raffineries russes, endommagées par les frappes ukrainiennes, pourraient être incapables de tenir ses engagements. En revanche, la concession diplomatique de Trump, elle, est bien réelle. Le président américain suspend pour 6 mois des sanctions destinées à priver Moscou de revenus pour financer sa guerre. Une bouffée d'air frais accordée à la Russie sans obtenir la moindre contrepartie sur la paix en Ukraine.
1: Michael Poiker à Washington. Et puis au Proche-Orient, bilan mitigé un an après le cessez-le-feu à Gaza. Si tous les otages vivants ont été libérés, une grande partie des engagements reste lettre morte. L'accord négocié sous l'égide du président américain Donald Trump prévoyait la libération des otages, un retrait israélien progressif, l'écartement du Hamas du pouvoir et la reconstruction du territoire. Seule la première condition était pleinement respectée. Israël contrôle désormais 70% du territoire de Gaza au lieu des 53% prévu. En France, le vote du premier tour de la primaire social-démocrate va devoir jouer les prolongations après des perturbations causées par une cyberattaque. Le processus a été fortement ralenti. Hier soir, seuls 20 000 électeurs avaient pu voter sur les 140 000 qui doivent choisir leur candidat à la présidentielle parmi 5 prétendants, dont le favori, l'eurodéputé Raphaël Glucksmann et son challenger, le patron du PS, Olivier Faure. Le vote qui se fait uniquement par voie électronique est finalement prolongé jusqu'à dimanche 18h. Un mot de sport avec l'équipe de Suisse féminine de football qui s'est imposée en Hongrie contre Israël 7-3 lors du match aller du premier tour des barrages de la Coupe du Monde. Un succès aisé mais pourtant long à se dessiner selon la joueuse suisse Iman Benet.
4: Ouais, franchement, en première mi-temps, on a eu énormément de peine. Bah, franchement, ils nous ont bien embêtés en nous attaquant. Et nous, on n'a pas réussi à trouver les espaces, trouver les solutions derrière les lignes. Tandis qu'elles avaient vraiment un bloc haut, donc on avait de l'espace, mais on n'a juste pas trouvé les solutions. Ensuite, on a perdu énormément de ballons. Et voilà, contre des équipes comme ça qui vont vite devant, qui shootent, qui osent shooter, on n'a pas le droit de faire des erreurs comme ça. Et aujourd'hui, c'est comme ça qu'on encaisse les buts.
5: 4e but en équipe de Suisse.
4: Ouais, quatrième but, c'est sûr, ça fait toujours du bien. Et forcément, aujourd'hui, c'était un but un peu plus spécial parce que c'était un but important pour l'égalisation et aussi pour nous remettre dans le match en deuxième mi-temps.
1: Imane Benet avec Ludovic Perruchou. On reste dans le foot avec le Stade Lausanne-Ouchy qui a consolidé sa place de leader hier lors de la 10e journée de Challenge League. Les Vaudois se sont imposés 3-0 à Rapperswil tout en profitant de la défaite de Winterthur. Les Uriquois ont subi leur premier revers depuis fin juillet, 3-0 face à Neuchâtel-Xamax. Yverdon est allé l'emporter 2-0 à Étoile Carouge. Le Stade Nyonnais a fêté son premier succès de la saison, 2-1 contre Arau. La journée démarre sous les nuages avec un peu de pluie, mais le temps s'améliorera cet après-midi avec de belles éclaircies. Il fera jusqu'à 16 degrés. Demain, le soleil sera bien plus présent, surtout en plaine. Le début de semaine, en tout cas jusqu'à mercredi, sera ensoleillé avec des températures allant jusqu'à 19 degrés.
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5: Bonjour à toutes et tous, bienvenue dans Soulmate. Jiggy Jones avec vous pour quelques heures de soul, funk, R&B et hip-hop. Et que vous soyez encore sous la couette, déjà au travail ou tranquillement en train de préparer votre week-end, on va essayer de vous accompagner avec ce qui se fait de mieux, ou presque, en matière de groove. Et puisqu'on parle de musique, il y a quelque chose à dire. Petit clin d'œil à tous ces jeunes lycéens qui descendent dans la rue pour défendre leurs convictions. On peut être jeune et avoir des choses importantes à raconter. La musique nous l'a suffisamment prouvé, des mouvements droits civiques jusqu'au hip-hop. Vous n'êtes pas seuls. Pour le reste, c'est Fred Schuder qui a préparé la sélection musicale. On est ensemble pendant 3 heures. Et on commence avec de la soie tout en douceur, Silk Sonic, Bruno Mars et Anderson .Paak. 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

0: 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Voilà une phrase à partager avec la personne qui partage votre vie. C'était Breakboat avec Irfan sur ce morceau Baby I'm Yours.
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2: Aujourd'hui, Heidi Klum. Née le 1er juin 1973 à Bergisch Gladbach, Heidi Klum est une mannequin, chanteuse, actrice et présentatrice de télévision germano-américaine, considérée comme un des modèles les plus populaires de la planète.
3: Bravo !
2: Aujourd'hui, elle vit une retraite paisible au Maroc, et c'est pour cette raison qu'on te passe le salam, Heidi Klum.
4: Ah oui, je comprends. Non, vous n'avez rien compris du tout. Allez vous asseoir.
2: Fille de Lou Klum, un bonbon originaire du Moyen-Orient, et de Heidi D, une princesse accidentée, Heidi Klum passe une enfance heureuse dans les rues de Bergisch Gladbach en Allemagne. Issue d'une famille très pauvre et subissant les conséquences du nazisme, Heidi Klum connaît la fin dès son plus jeune âge.
5: C'est marrant que c'est toujours les nazis qui ont les mauvais rôles.
2: En effet, à l'heure du souper, il lui arrive de partager une seule et unique pomme de terre avec le reste de sa famille. Parfois, son frère Michael en prend la moitié et Heidi le tiers. Mais à l'âge de 14 ans, Heidi se rend compte que son physique hors du commun peut la sortir de cette gabegie. Elle file donc aux USA et en quelques semaines devient le mannequin le plus populaire de la planète.
6: Wow.
2: 1998 reste définitivement son année la plus prolifique, une année que des journalistes un peu marteaux ont baptisé l'an Klum.
7: Mais vous êtes marteau !
2: Mais rapidement, le train de vie décadent qu'impose son métier l'épuise et la rend incapable de marcher sur les podiums.
8: Oh non !
2: Heidi part donc se ressourcer dans les Alpes suisses. Et si vous ne me croyez pas, voici une photo qui prouve qu'en 2014, Heidi vivait dans les montagnes avec son coussin péteur. Petit fun fact avant de se quitter. Quand Heidi Klum se rend en Belgique pour travailler, elle boit beaucoup de bière. Et logiquement, le mannequin pisse.
0: Merci Franck Matin. Et de Heidi, on passe à Will. Will I Am.

0: Qu'est-ce qu'on aime ce morceau des Womack Sisters, baby? Ouf, je le fais pas bien. Sorry, désolé, c'est trop tôt. 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
1: Mais des choses pareilles. Des choses pareilles.
2: Nous sommes aujourd'hui le 9 octobre 2026, Christelle.
3: Mais tellement, ça signifie qu'il nous reste 83 jours avant la fin de l'année, 52 jours pour changer d'assurance maladie et 417 jours avant de rechanger d'assurance maladie. Yeah. Le soleil vient de se lever à 7h41, pépère, et il se couchera à 19h comme une mémère. Contrairement à toi, Laura, je reviens du ciel là et les étoiles entre elles ne parlent que de toi et d'un musicien qui fait jouer ses mains sur un morceau de bois, entre autres. Si on en croit ton horoscope, tu vas vivre une simple sympathique soirée.
4: Yay.
3: Mais tout cela ne nous regarde pas, occupons-nous plutôt des autres et du passé.
4: Oui, tiens, quels sont les événements du 9 octobre? Ouh là là, je trépigne, Christelle.
3: Le 9 octobre de l'année 43, avant Jean-Claude, Lucius Munatius Plancus, grand amateur de coups d'un soir, fonde la ville de Lugudunum, que l'on prononce Lugudunum, et qui deviendra Lyon. Quelle tristesse, quand on vous dit que c'était mieux avant. En l'an 1000, après Jean-Claude, le viking Leif Erikson devient le premier homme à marcher sur la terre du Canada. Il découvre l'Amérique 492 ans avant Christophe Colomb. Et contrairement à Colomb, il fait pas chier tout le monde, il ne colonise pas, il viole juste quelques femmes avant de continuer sa route vers le Groenland. En 1813, toujours un 9 octobre, Giuseppe Verdi vient au monde vers 10h. Ah, Verdi, on lui doit tellement la Traviata, Aïda et bien sûr ma préférée, la 4 saisons, avec son jambon et ses poivrons. Le 9 octobre 1874, à Berne, 22 pays signent le traité de Berne qui donnera naissance à l'Union Générale des Postes. Et du coup, aujourd'hui, c'est la journée mondiale de la poste. Alors, je ne sais pas trop ce qu'on doit faire pour y contribuer. Renvoyer un paquet à l'Azando, faire un paiement, acheter un timbre, mordre les mollets du facteur qui sonne pas toujours deux fois et qui préfère mettre un avis de passage, ce salaud. C'est également un 9 octobre que John Lennon pousse son premier cri, et je crois que c'est Help. Lennon naît à Liverpool, une ville super facile à faire en rébus si on sait dessiner les gallinacés. Oui, j'ai écrit cette phrase juste pour avoir le plaisir de dire gallinacés. Allez, on passe à la partie festive avec les anniversaires des gens qui ont la bonne idée d'être encore vivants. Aujourd'hui, c'est le bidet de Marie Kondo, la meuf qui t'apprend à plier tes culottes en 8 en te faisant croire qu'elles prennent moins de place que plier en 3, alors qu'en fait, c'est le même volume, c'est mathématique. Il serait temps à 42 ans d'apprendre à Kondé Kondo.
4: Wow.
3: Sinon, la chanteuse PJ Harvey a 57 piges et le réalisateur mexicain Guillermo del Toro célèbre ses 62 ans. Pour situer, c'est le mec qui a eu l'outrecuidance de mettre des ponts dans un labyrinthe. C'est tellement sadique. Et on termine par les seins. Comme chez le gynéco, en ce 9 octobre, nous fêtons les Denis et ses dérivés spin-off comme Denis, Danny, Deniso, être dans le déni ou encore Denis Moore. Le dicton du jour n'annonce

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0: Baby Girl à l'instant, c'était Doshi en invité sur ce morceau de Raven Lenay avant de retrouver un conseiller en orientation, pas comme les autres.
1: Il est bête, il est méchant et il a rien à faire là.
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3: Eh ben alors, mon petit Jean Kiwi, il paraît que tu veux être danseur. Mais c'est bien ça, danseur. Tu vas nous devenir un petit rat d'opéra, c'est ça? T'as déjà fait la moitié du chemin, hein? Avec ta petite face toute pointue et tes petites dents toutes tordues. Mais bon, vu que t'es tout maigre, t'arriveras peut-être à enfiler le juste au corps. Ah, je vois quand même un petit obstacle, hein? Un tout petit, vraiment rien de rien. Mais je t'ai déjà vu danser, Jean Kiwi. J'ai failli appeler une ambulance. J'ai cru que tu faisais une crise d'épilepsie. Il y a des gens qui ont deux mains gauches. Toi, t'en as quatre. Oui, à la place des pieds. Même quand tu marches, ça se voit. On dirait que tu gifles le sol à chaque pas. C'est contemporain. Ah bah, heureusement que c'est contemporain, parce que tu nous aurais fait ça au Moyen-Âge, on t'aurait brûlé sur le bûcher, mon petit Jean Kiwi. Mais oui, avec les sorcières. Allez, fous-moi le camp et fais rentrer Marie Savate. Tu seras gentil.

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Il est un peu plus de 8h30, les copains. Qu'est-ce qu'on fait? On continue à écouter de la musique? Bah oui, on va se réveiller tranquillement, non? Allez, Ray!

0: mange pas de pain. Yannick Neveu.
1: Ça mange pas de pain, fort bien, mais alors ça mange quoi? Des œufs brouillés. Eh, ça y est, c'est reparti. Mais c'est quoi de nouveau le problème là? Des œufs brouillés, il manquait plus que ça. Mais c'est passé quoi? Y a pourtant pas plus sympa qu'un œuf, enfin, il faut quand même y aller avant que ça se vexe. Vous avez déjà essayé de traiter un œuf de gros sac à merde? Non? Bah allez-y, faites le test. Allez prendre un œuf, traitez-le de gros sac à merde et regardez sa réaction. Ah, je veux pas vous spoiler, mais il va pas réagir, hein. Il va même pas vous répondre en vous disant que c'est vous, en fait, le gros sac à merde, à vous attaquer à un pauvre œuf sans défense. Et c'est vrai, c'est pas cool. Non, faites pas le test, mais croyez-moi sur parole, les œufs, normalement, ils sont peinards. Alors comment ça se fait qu'il y en a qui sont brouillés? C'est quand même pas une question de... Comme quoi, il y en a des qui sont bien blancs et qui pensent qu'ils sont supérieurs aux autres œufs qui sont plus foncés. Non, hein. Bon, non, mais d'accord, mais c'est pas ce que je demande. Vu qu'il n'y a pas de cerveau dans les œufs, on n'est pas à l'abri de comportements. Bon, mais c'est pas ça, tant mieux, tant mieux. En attendant, vu qu'on sait toujours pas pourquoi les œufs sont brouillés, moi je vais les bouffer. Ça mange pas de pain.
0: Et ça se mange sans faim.

Est-ce que la musique aurait pris la même tournure si James Blunt n'avait pas existé? C'est une question que l'on peut se poser. Si l'on en croit ce morceau mythique, s'il en est, qu'on vient d'écouter, I Got You, I Feel Good. C'était James. La suite dans Soulmate, c'est Tiana Major 9, Think About You.

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1: La biscotte, Nina Cashlin.
2: Aïe, pauvre Jordan. Comme tout le monde l'a vu la semaine dernière, le journal Mediapart a publié des propos antisémites attribués à Jordan Bardella quand il avait 17 ans. Et quand on l'a confronté, il a dit non, pas du tout, de toute façon, il n'y a pas de preuves. Suite à ça, Mediapart a donc sorti les preuves de certification par Meta qui ont été validées par un huissier. Bah là, Bardella, il était là, toujours pas en fait. Il a continué à nier en bloc et a déposé plainte pour faux et usage de faux, en plus de la plainte déjà déposée pour diffamation. Aïe. Tu sais, on connaît le sentiment quand t'es pris au dépourvu, ton premier réflexe c'est de mentir, t'étais désemparé. Même les gens de son parti sont désemparés, hein. Ils essayent comme ils peuvent de le défendre. Il y a un d'eux qui a témoigné. Quand bien même il l'aurait dit, qui n'a jamais tracé une croix gammée avec son compas sur une table de lycée? Tout le monde en fait. Le membre du RN est resté anonyme, mais moi personnellement, je pense qu'il s'agit de l'avocat de Patrick Bruel. Il aurait même précisé, pour sa défense, la table faisait plus que son âge. Alors la question c'est, mais pourquoi on fait ça? Pourquoi on ment? Tu sais, on le sait que ça va pas bien finir. À partir du moment où t'as nié la première fois, c'est très très dur de revenir en arrière. Tu sais, plus tu mens, et après tu dois aller loin. Tu sais, ça commence pour un truc débile comme désolé du retard, hein. Ouais, pas de souci. Juste une question. Quand t'as dit que t'étais en route, t'étais vraiment en route? J'étais évidemment en route. D'accord. Non, mais très bizarre parce que ta localisation de téléphone, elle indiquait chez toi. Il faut pas croire ma loc. En fait, on m'a volé mon téléphone. En fait, voilà, c'est ça qui s'est passé. En fait, hier, j'étais dans un bar hier, ok? Là, il y a quelqu'un qui vole mon téléphone. Moi, j'étais là, mais non. Alors, du coup, j'ai crié, j'étais là. La personne qui a volé mon téléphone, rendez-le moi ou j'appelle la police. Bon, alors, probablement que du coup, la personne, elle m'a entendu. Alors, elle a eu peur. Elle voulait pas faire de la prison. Du coup, pour me le ramener, elle a contacté un contact d'urgence pour trouver ma maison. Oui, pour trouver ma maison. Et alors après, ma mère a dû répondre, probablement. Elle lui a donné mon adresse. Et donc là, elle a ramené mon téléphone. C'est crédible, non? Ok, imaginons. Mais du coup, ce matin, t'avais ton téléphone, du coup, puisqu'elle te l'a ramené. Donc quand tu m'as écrit « j'arrive », t'avais ton téléphone. En fait, c'est elle qui t'a écrit « j'arrive ». C'est elle qui t'a écrit « j'arrive ». Elle en a profité pour dormir à la maison. Moi, j'étais déjà dans le tram et elle t'a dit « j'arrive ». Après, voilà, le mensonge, c'est humain. On peut tous comprendre. Franchement, tout le monde a déjà menti. Sinon, on n'aurait pas fait des pièces de théâtre qui durent 3h10. Imagine si tout le monde disait la vérité en mode « Oh, madame, non, je vous en conjure, n'ouvrez pas ce placard !» Mais voyons donc, pourquoi, monsieur? Eh bien, parce que mon amante, madame de Pontarlier, est à l'intérieur. Fin de la pièce. C'est hyper chiant, franchement. Et alors, évidemment, il y a plusieurs raisons de mentir, hein. On ment pour obtenir quelque chose. Ouais, bien sûr, on est en couple libre avec ma meuf. On ment pour pas blesser l'autre. Non, mais ça te va bien, cette coupe mulet? De toute façon, c'est trop tard, non? Oui, alors c'est sublime. On ment pour préserver son image. Bien sûr que j'ai lu tout Albert Camus, je l'adore. Ou encore, comme pour Bardella, on ment pour se protéger et pour protéger sa carrière. Le danger, c'est quand c'est plus seulement mentir, mais c'est nier les faits. C'est invalider les institutions et le travail journalistique, c'est essayer de semer le doute. C'est dire c'est faux, la vérité c'est moi qui l'a choisi. Parce que alors, si plus rien n'est vrai, on peut tout dire, on peut tout faire, hein. Et après, faudra pas s'étonner de lire des titres d'articles qui diront « Bardella, ce politicien progressiste et humaniste, et Patrick Bruel, cet innocent chanteur de 25 ans !»

0: 9h.
1: L'administration américaine a imposé des sanctions d'envergure à la Cour pénale internationale menaçant de paralyser ses activités. Des sanctions attendues mais annoncées quelques heures seulement après que le prix Nobel de la paix ait été remis à Navy Pillay, ancienne juge de la CPI. La Cour est dans le viseur américain depuis sa création, mais encore plus depuis les poursuites lancées contre Benjamin Netanyahu, allié des États-Unis. La réaction d'Alain Werner, avocat spécialiste des crimes de guerre et directeur de l'ONG genevoise Civitas Maxima.
2: Vu que c'est un tel symbole, ce prix Nobel, on aurait pu choisir personne d'autre, disons, pour ce symbole-là sur le droit international dans son ensemble. Je pense qu'ils ont voulu frapper fort et qu'ils ont voulu immédiatement riposter. Ça s'est jamais produit. J'avais aucun souvenir de sanctions de la première puissance mondiale contre des juges, rendez-vous compte, ou des avocats. Donc ça, c'était sans précédent. Et maintenant, vous avez une institution internationale, 123 États qui ratifient et qui sont membres, deux tiers des pays du monde, et qui est elle-même sanctionnée. Donc, bien sûr, là, on est dans l'hyperespace. Enfin, c'est quelque chose que personne a jamais connu. Ouais. Mais bien sûr que la résistance s'organise. Donc, la Cour va continuer d'opérer. Il n'y a jamais eu autant d'obstacles. Et bien sûr que ce n'est pas la fin du droit international.
1: Alain Werner, interrogé hier dans l'émission Forum. Accord surprise entre Donald Trump et Vladimir Poutine pour que Moscou fournisse du pétrole au marché américain mondial. Projet confirmé par le Kremlin après un appel téléphonique entre le dirigeant russe et son homologue américain. Un accord qui a aussitôt suscité de sévères critiques de la part du président ukrainien Volodymyr Zelensky qui dénonce une décision indigne et faible de la part de Washington. Conclusion, une attaque inspirée du 11 septembre, 10 jours après la tentative d'attentat à bord d'un avion Fly Dubai, les Émirats Arabes Unis l'affirment dans leur enquête. Le copilote planifiait une attaque suicide. Rien ne ménage. Selon le procureur général, sa cible a été l'aéroport de Tel Aviv.
3: L'aéroport Ben Gurion était la destination de ce vol Fly Dubai. Le copilote projetait, selon l'enquête, d'écraser l'avion sur le terminal passager pour causer un maximum de victimes, en plus des 174 personnes qui se trouvaient à bord de l'appareil. Amam Alamami, le copilote, affirme avoir agi seul. Aux Émirats Arabes Unis, l'enquête se poursuit néanmoins pour exclure de façon définitive d'éventuelles complicités. Ce projet d'attentat aura donc été déjoué grâce à la réaction du commandant de bord et des passagers environ une heure avant l'arrivée prévue à Tel Aviv. En Israël, ce dénouement a provoqué un immense soulagement. Il a aussi fait apparaître des failles de sécurité béantes. Comme la procédure l'exige, la liste des membres de l'équipage avait bien été transmise en amont aux autorités israéliennes. Des vérifications auraient rapidement révélé la radicalisation du copilote, interdit de vol par plusieurs compagnies aériennes. Mais les contrôles, et ce n'est s'avère-t-il pas un cas isolé, n'ont tout simplement pas été effectués. Ariane Ménage, RTS, Tel Aviv.
1: Un violent séisme de magnitude 7,7 a frappé le Panama hier. Il a provoqué l'effondrement de bâtiments et de routes, principalement dans le centre du pays. La secousse ressentie pendant une minute a déclenché la panique dans la capitale. Selon le dernier bilan des autorités panaméennes, 27 personnes sont blessées, mais aucun mort n'est à déplorer pour l'instant. L'aéroport international est temporairement fermé et le canal de Panama fonctionne pour l'instant normalement. J'ai traversé tout le spectre des émotions humaines, a déclaré l'astronaute française Sophie Adnaud, qui a passé 8 mois dans l'espace. Sophie Adnaud est de retour en Europe. Son avion s'est posé à Cologne ce matin. La mission Epsilon, dont elle faisait partie, a décollé le 13 février. Elle a été la plus longue pour un astronaute européen. Elle a permis à la française de faire 3 sorties extra-véhiculaires, une première historique. Les jours des 4 chameaux de Bactriane sont comptés au zoo de Zurich. Dans un peu plus de 2 semaines, ils quitteront leur enclos. Pourquoi ? Ben, ils ne sont pas menacés et occupent l'un des plus anciens espaces du zoo qui aurait besoin d'être rénové, Valentin Jordil.
4: Leur prochaine destination est déjà connue. Ils seront transférés à la ferme Kamlin d'Olmersville dans le canton de Turgovie. Ces 4 chameaux appartiennent à une race domestique et ne vivent donc pas à l'état sauvage. Le directeur du zoo de Zurich, Séverin Dresen.
5: Nous pouvons ainsi bien mieux utiliser cet espace pour une espèce menacée.
4: À leur place arriveront des taquins, de grands animaux hirsutes au pelage doré originaires de l'Himalaya. Ils ressemblent à un croisement entre une chèvre et une vache. Ce changement s'inscrit dans la nouvelle orientation du zoo de Zurich. D'ici à 2030. Il veut se concentrer principalement sur les espèces menacées ou présentant un intérêt pour la recherche. Les phoques devraient eux aussi quitter le zoo. Ils ne sont pas menacés d'extinction et leur installation est devenue obsolète. Aucune date n'a toutefois encore été fixée pour leur transfert. Pour Séverin Dresen, ces départs font partie de l'évolution normale d'un zoo.
5: Si l'on se souvient bien, autrefois il y avait encore des ours polaires ou des chimpanzés chez nous, au zoo. Et ce sont là des espèces qui ont disparu depuis longtemps déjà de notre zoo.
4: Le zoo assure que les animaux qui quittent le parc trouveront un nouveau foyer, notamment grâce au programme européen d'élevage et de reproduction. Le zoo de Zurich prépare son avenir. D'ici à 2050, ces 27 hectares doivent être réaménagés en 11 grands espaces de vie animale. Parmi les projets, une forêt pour les grands singes, une immense volière en milieu marécageux ou encore une côte maritime pour les pingouins.
1: Valentin Jourdil à Zurich. Et puis on va conclure ce journal avec la météo, la journée qui démarre sous les nuages avec un peu de pluie, mais le temps s'améliorera cet après-midi avec de belles éclaircies. Il fera jusqu'à 16 degrés. Demain, le soleil sera bien plus présent, surtout en pleine. Le début de semaine, en tout cas jusqu'à mercredi, sera ensoleillé avec des températures allant jusqu'à 19 degrés.
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10: Cette semaine, on a appris la disparition de Freddie Jackson à 70 ans, l'une des grandes voix du R&B romantique des années 80 avec des classiques comme Rock Me Tonight for All Time's Sake ou You Are My Lady, que je ne vous chanterai pas parce qu'une fois ça suffit. Une époque où les chanteurs prenaient encore le temps de déclarer leur flamme pendant 4 ou 5 minutes. Vous vous rappelez de cette époque révolue ? Et bah franchement, ça ne me faisait pas de mal à personne, surtout dans le monde dans lequel on vit. Moi, je propose que ça revienne, non ? Allez, je vais vous en mettre un ou deux dans cette émission. Bienvenue à toutes et à tous, c'est la deuxième heure de Soulmate. French Tudor à la programmation. On continue notre petit voyage musical.

Je crois qu'après ce morceau, on aura toutes et tous compris ce qu'est la définition de Scrubs. You know, tu sais, ce relou, le jarreau, le mec qui est là et qui te veut alors qu'il n'a rien. Eux, ils en ont des choses, en tout cas de la musique en stock, c'était Tame Impala, Borderline.

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2: Eh ben alors, ma petite Marie Savate, il paraît que tu veux être encadreuse. Mais c'est bien ça, encadreuse. Choisir des matériaux nobles, métal, bois, ou même pierre, pourquoi pas. Des matériaux à même de mettre en valeur les photographies les plus variées. C'est très beau. Bravo, Marie Savate. Il y a juste un petit problème. Un tout petit. Tu sais ce que c'est l'appareil photo le plus utilisé au monde? Le smartphone, Marie Savate. Eh oui. Entre les selfies toilettes des grognasses et les dick pics des gros connards, il n'y a que la batterie des téléphones qui chauffe vraiment. Et tu penses que les gens ont envie d'encadrer leurs selfies toilettes ou leurs dick pics? Eh ben non, Marie Savate. C'est la ruine qui te guette et t'ira vivre sous un pont comme une crève la faim. Et tu sais ce qu'il n'y a pas sous un pont, Marie Savate? Une prise pour charger ton smartphone. Eh non, t'y avais pas pensé, je te le confirme. Heureusement que je suis là pour vous remettre dans le droit chemin avec vos idées d'abrutis. Enfin, remarque, sans smartphone, tu recevras moins de dick pics, c'est toujours ça de prix. Allez, fous-moi le camp et fais rentrer Jean Fistule, tu seras gentil.
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5: Un petit De La Soul de Derrière les Fagots. Avant, c'était Break It Down avant d'enchaîner sur Leon Bridges.

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1: États-Unis, les années 80. Les charts de rock sont dominés par le hair metal, la lac, le spandex et les looks androgynes Bad Boys de Motley Crue, Bon Jovi et Kiss. Il n'existe que deux villes aux yeux de la presse, New York et Los Angeles. Tout le reste est de la banlieue qui ne mérite pas la moindre goutte d'encre. On veut que ça brille, on veut des plages qui sentent bon les bikinis ou des rues de mégapoles qui ne dorment jamais. Bref, faut que ça pue les thunes et le sexe. Et au nord-ouest du pays, il y a une ville ouvrière. Il y pleut tout le temps, les loyers sont bas, il n'y a rien de sexy ou de glamour du tout avec ce patelin d'un demi-million d'habitants. Cette ville, c'est Seattle, et si les médias mainstream de l'époque savent la placer sur la carte, ils ignorent tout de sa scène, pourtant bien active. Scène qui compte pas mal de petits groupes locaux, tant inspirés par les rockstars aux permanentes délirantes qui passent sur MTV, que dégoûtés par l'industrie du rock de l'époque, qui ne parle pas de ceux qui galèrent. Ils s'habillent en habits chinés et en chemise de bûcheron. Ils sont mal rasés et mal coiffés. Et c'est pas pour se donner un style, c'est parce que, contrairement à leurs contemporains californiens ou new-yorkais, eux, ils galèrent. Dans un magasin local sorti en 1981, un certain Mark Adam, qui fera partie d'un groupe comme Green River ou Mudhoney, décrira le style de sa musique comme « pure grunge, pure noise ». Et oui, c'est la première trace écrite de ce terme qui fera le tour du monde quelques années plus tard et qui sera le berceau du groupe de la semaine, le grunge. Alors oui, bon, je vous rassure, je vais pas vous faire une biscothèque sur le grunge aujourd'hui, pas parce que ce serait chiant, bien au contraire, mais parce que si je me lance là-dedans, on est encore là demain. Du coup, on va se concentrer sur quelques groupes pertinents, non pas au grunge lui-même, mais plutôt au groupe de la semaine, en commençant par Mother Love Bone. Mother Love Bone, c'est 5 potes de Seattle, portés par la présence charismatique de Andrew Wood, qui déchire tout sur scène en 1987. Mais on est encore bien loin de l'image du grunge qu'on connaît aujourd'hui. Andrew se fait surnommer l'Andrew the Love Child parce que sur scène il se produit avec du maquillage, des costumes mi-glam, mi-rock hippie. L'esthétique du groupe reflète encore bien le rock mainstream de l'époque. Le groupe signe chez une grande

maison de disques et sort son premier EP Shine en 1989. Puis la même année, ils descendent en Californie pour taffer sur leur premier album Apple. Mother Love Bone a tout pour réussir, des morceaux qui chient, une dégaine parfaite sur scène, le soutien d'une grande maison de disques et la promesse de mettre Seattle sur la map avec cet attrait journalistique d'un petit groupe qui vient d'un patelin inconnu pour tout péter. Sauf qu'en 1990, quelques jours avant la sortie de Apple, Andrew Wood, le chanteur, est retrouvé inconscient suite à une overdose d'héroïne. Il est maintenu en vie pendant quelques jours avant d'être débranché le 19 mars. Il avait 24 ans. La sortie de l'album est repoussée et sort en juillet de la même année, mais le groupe disparaît avec son chanteur. Sous le choc, les musiciens ne s'en remettent pas et quittent l'aventure Mother Love Bone. Restent Stone Gossard à la gratte et Jeff Ament à la basse. Avec eux, une envie de continuer. Ils trouvent un jeune guitariste, Mike McCready, et ensemble, ils enregistrent une démo instrumentale de 5 morceaux qu'ils font tourner autour d'eux dans l'espoir de trouver un chanteur. Démo qui atterrit dans les mains d'un certain Jack Irons, ancien batteur des Red Hot Chili Peppers. Irons a aussi essuyé une mort dramatique d'overdose dans sa carrière récente, celle de son guitariste en 88. C'est d'ailleurs ça qui l'avait poussé à quitter les Red Hot. Du coup, bien que les anciens de Mother Love Bone cherchent aussi un batteur, Irons ne rejoindra pas le projet, mais il transmet la démo à un pote de San Diego, un certain Eddie Vedder. Eddie, c'est un mec calme, introverti et maladivement timide. Ses parents divorcent quand il est bébé et il grandit en croyant que son beau-père est son père biologique. Ado, il apprend la vérité. Son papa est mort d'une sclérose en plaques quand Eddie avait 16 ans. Pire encore, Eddie l'aurait rencontré plusieurs fois et on lui avait dit qu'il s'agissait d'un vieil ami de la famille. Le genre d'info qui te marque à vie et qu'il faut trouver un moyen de canaliser de manière saine et constructive pour éviter de mal tourner. À San Diego, il enchaîne les petits boulots, veilleur de nuit dans une station-service, agent de sécurité dans un hôtel, des jobs de cravate à clip et de mise en rayon. Il chante aussi dans un petit groupe local, Bad Radio. Et un jour, il reçoit cette démo des anciens de Mother Love Bone. L'écoute et part faire du surf. Les mots lui viennent quand il est sur sa planche et quand il rentre, il pose sa voix sur 3 des 5 morceaux qui deviendront Alive, Once et Footsteps. Ensemble, il raconte l'histoire d'un fils trompé sur sa filiation, de l'inceste et d'un meurtre. En octobre 1990, le groupe fait venir Eddie à Seattle. D'après le guitariste McCready, tout s'est passé en 7 jours. Eddie passe ses nuits à écrire et la journée à répéter avec les musiciens. Plusieurs morceaux naissent de cette semaine et l'alchimie d'une nouvelle entité musicale commence à voir le jour. Quelques jours plus tard, le groupe monte sur scène sous le nom de Mookie Blaylock, un joueur de basket de l'époque. Tout le monde dans le public était là pour voir si le phénix de Mother Love Bone allait renaître de ses cendres après la mort d'Andrew Wood. Et le 22 décembre de la même année, Mookie Blaylock ouvre pour Alice in Chains. La renaissance semble bien entamée. En août 1991 sort le premier album du Phoenix, 10. Pourquoi 10? Parce que pour des raisons de droit, Epic Records, la maison de disques qui les signe, les encourage à lâcher le nom de Mookie Blaylock et que le joueur de la NBA portait tout simplement le numéro 10. Le nom de l'album est donc un clin d'œil, un album de 11 titres qui parle d'inceste, de mensonges, de meurtre et de suicide. Des thématiques bien loin des bimbos liftés qui se jettent dans les bras de mecs en pantalon serré sur leur Harley Davidson. Mais le groupe ne renie pas pour autant son amour pour le rock des années 80. McCready, le guitariste, avouera s'être grandement inspiré d'un solo de Kiss pour celui qu'il pose sur Alive, sans doute le plus grand morceau du premier album de ce Phoenix, que le monde appellera désormais Pearl Jam.

0: Pearl Jam, c'est ta cam, Emilien ?
1: Ça va.
0: Ah, écoute, t'es là toute la semaine, à la fin t'aimeras ça.
2: Merci Adrien pour cet épisode de la Biscothèque, ce premier épisode de la Biscothèque consacré à Pearl Jam, la suite plus tard. On enchaîne avec Camille Yembe.

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0: Alors, ça fait pas du bien de se déhancher un petit peu le matin. C'était Naïka dans Soulmate, One Track Mind, avant de retrouver Christelle André. La Christelle André.
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2: Christelle André.
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4: Allez, maintenant, tout le monde enlève le haut. Enfin, le pull, le t-shirt. Ce que vous avez sur le dos. Regardez l'étiquette. Mémorisez la composition. On y revient dans un instant. Chaque année en Suisse, plus de 100 000 tonnes de textiles sont collectées pour être recyclées. Ça paraît énorme, sauf qu'il y a un petit détail. À l'échelle mondiale, entre 12 et 15% des textiles sont effectivement récupérés et valorisés d'une manière ou d'une autre. Mais le vrai recyclage, celui où un vieux vêtement devient un nouveau vêtement, représente moins de 1%. Oui, vous avez bien entendu, moins de 1%. Le reste est réutilisé, transformé en chiffon, transformé en isolant, ou fini brûlé, ou enfoui quelque part sur la planète. Et tenez-vous bien, quand vous achetez un vêtement en polyester recyclé, il a souvent plus de chances d'avoir vécu une première vie comme bouteille d'eau que comme t-shirt. Alors pourquoi est-ce si compliqué de recycler un vêtement? On en revient à l'étiquette que vous portez sur le dos. 95% coton, 5% élastane, peut-être. 60% coton, 40% polyester, sûrement. 80% polyester, 20% coton. Nos vêtements sont devenus des cocktails de matière. Très confortable à porter, beaucoup moins à recycler. Le pire élève de la classe, l'élastane. C'est le petit pourcentage qui ne paie pas de mine, souvent entre 1 et 5%, mais qui peut ruiner toute l'opération. On le retrouve dans les jeans, les t-shirts, les leggings, bref, partout où on aime être un peu à l'aise, après une raclette. Le problème, c'est que les machines de recyclage adorent les matières simples. 100% coton, 100% laine, 100% polyester. Mais l'élastane, lui, s'étire, s'emmêle, complique le travail et dégrade la qualité des fibres récupérées. Résultat, un vêtement contenant seulement quelques pourcentages d'élastane n'a aucune chance de revenir un jour dans votre armoire sous la forme d'un nouveau vêtement. Alors, comment mettre toutes ses chances de son côté? Déjà, privilégiez les vêtements monomatières, 100% coton, 100% laine, 100% lin ou 100% polyester. Et surtout, appliquez la méthode bisou avant chaque achat, B comme besoin, est-ce que j'ai vraiment besoin de ce vêtement, I comme immédiat, est-ce qu'il me le faut vraiment, S comme semblable, est-ce que je n'ai pas déjà presque le même à la maison, O comme origine, d'où vient-il ce vêtement et dans quelles conditions a-t-il été fabriqué, et enfin U comme utile, vais-je vraiment le porter plus de 10 fois ou est-ce qu'il finira dans l'armoire avec les autres bonnes intentions? Parce qu'au fond, le vêtement le plus écologique n'est pas forcément celui qui affiche « recyclé » sur son étiquette. C'est souvent celui qu'on n'achète pas ou celui qu'on porte jusqu'au bout.
0: Mais est-ce que ce serait pas la batterie de Pharrell Williams? C'est Chad Hugo, a.k.a. The Neptunes. 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Ce sont eux effectivement qui ont produit le premier album de Kelis, Good Stuff.

0: Certainement l'une des reconversions ou des évolutions les plus intéressantes du game. This is à l'instant avec Maniac.
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2: Guy Parmelin va prendre sa retraite.
3: Ouais.
2: Alors bon, je vous cache pas que le citoyen en moi s'en fout un peu. Mais pour l'humoriste, mais quel drame! Mais parce que ça rapporte. Moi, je pense que tous les habits que je porte ont été payés en droit d'auteur. De blagues sur Guy Parmelin? Tu peux pas nous faire ça, Guy? En faire des blagues sur qui au Conseil fédéral? C'est plus la Beatians? Ah, bah, il a l'air gentil, mais assez chiant. Enfin, bon, c'est un Suisse allemand, quoi. Ou pire, sur le dernier arrivé, là, quel charisme d'un gobelet de brosse à dents, et comment il s'appelle, là, Martin Conforama? Ah, non, Pfister, voilà. C'est jamais tellement pas charismatique. On sait qu'il s'appelle comme un magasin de meubles, mais on oublie toujours lequel. Non, on va pas faire des blagues sur ces gens, parce que déjà, la politique suisse, bon, bah, c'est chiant. Si en plus, il y a que des gens chiants, c'est chiant, chiant. Voilà, non, franchement, Guy Parmelin, Guy Parpa Melin. Là, bon slogan, ça, s'il change d'avis. Ouais, ok, faut peut-être qu'il parte. Si c'est pour supporter ce genre de blague, non, mais c'est dommage parce que c'était bien d'avoir Guy au Conseil fédéral. Dès son élection, il avait été marrant.
4: I can English understand, but je préfère répondre en français pour être plus précis.
2: Prodigieux, ça veut confondre l'anglais et l'allemand avant de switcher au français. Kin, double kin, carton, quoi. Et maintenant, tous les médias vont nous remonter les séquences où il est marrant. Hein. Ne dites pas, Madame Parmelin, que j'ai mangé ses chips paprika. Voilà. Et c'est vrai qu'il était chou, Guy. Il était plus chou qu'UDC, d'ailleurs. Ça fait 11 ans qu'il est au Conseil fédéral, Guy Parmelin. Il a dit que c'était le bon moment pour disparaître. Voilà. Et on en profite pour rappeler à Ignacio Cassis qu'il y a un moment où il faudra réapparaître. C'est quand même fou de se dire que chez nous, président, c'est un poste où tu peux démissionner. Mais c'est tellement suisse. En France, ils sont 800 à se présenter. Ils seraient prêts à vendre leur mère et à offrir les frais de port avec pour devenir président. Glucksmann, il est prêt à faire croire qu'il est de gauche. Jordan Bardella, il est prêt à faire croire qu'il aime les juifs. Et Éric Zemmour, il est prêt à faire croire qu'il y croit lui-même. Mais alors en Suisse, quand t'as fait deux fois président en 11 ans, t'as assez fait pour pouvoir dire « C'est le bon moment pour disparaître. Je vais ranger mon bureau à Bursa et m'occuper de Madame Parmelin. » Voilà. Un ancien conseiller national qui connaît bien Parmelin a dit au journal Le Temps « Il a marqué le gouvernement de son empreinte modeste et efficace. » Mais sauf que quand t'es modeste et efficace dans le monde du travail, on te remarque pas. Donc ça veut dire que Guy Parmelin nous a marqué parce qu'on l'aura pas trop remarqué. Mais c'est tellement suisse, mais que Guillaume Tell soit avec nous. Bon, Guy a failli se faire remarquer quand même, ouais, au début de son mandat au Conseil fédéral. Il y a eu quelques polémiques, c'est quand il était au département de la Défense. Voilà, département de la Défense au Conseil fédéral, depuis quelques années, c'est le truc que tu refiles au dernier arrivé pour le bizutage, quoi. C'est fou d'ailleurs de se dire que le département le plus épineux, c'est celui de l'armée. Alors qu'on est neutre. Qu'est-ce que ça va être quand il y aura une guerre, hein? Logiquement, le département maudit, ça devrait être celui de la santé. Parce que bon, bah, depuis 20 ans, on s'est quand même plus attaqué par nos propres primes d'assurance maladie que par Poutine, quoi. Mais non, alors, à la santé, apparemment, tu peux te pointer une fois par an devant la population, dire « Alors, ça va faire 5% de plus. Voilà, penchez-vous en avant, inspirez, expirez. Voilà, on a inséré les nouvelles primes dans votre budget. Hein? Tu peux dire ça et les gens disent rien. Mais ça aussi, c'est tellement suisse. Mais que Guillaume Tell soit avec nous et qu'il nous mette sa pomme dans la bouche avant de nous fouetter avec son arbalète. Donc voilà. Département de la Défense, une combine à avoir des combines. Et le successeur de Guy Parmelin pourrait hériter de la Défense si Martin Ikea, pardon, Pfister, en profite pour changer de département. Département. Enfin, successeur ou successeuse de Guy Parmelin. Oui, il a dit aux médias qu'il verrait bien une femme. Bon, alors évidemment, le reste de l'UDC a réagi en disant une femme. Oui, d'accord, mais qui va faire la vaisselle alors? Non, je vous épargne la liste des potentiels élus parce que ça va changer trois fois d'ici au vote. Non, là, les médias se demandent surtout ce qui va se passer avec le dossier chaud que Parmelin devait encore défendre devant le peuple, les bilatérales 3. Oui, parce que Parmelin a quand même un autre bilan politique que d'avoir goûté des chips paprika. Et ben, sachez qu'on va pas en parler maintenant des relations avec l'Europe. C'est-à-dire que bah, peut-être une fois, je ferai une chronique sur le sujet, mais je vais pas vous imposer ça comme ça à 7h40 sans vous avoir prévenu avant. Quoi. Les bilatérales avec l'Europe, faut se mouiller la nuque avant. Quoi. C'est les bilatérales avec l'Europe, c'est tellement chiant, faut demander le consentement avant d'en parler. Voilà, bref, on sait pas qui va succéder à Guy Parmelin et avec quel département. On sait que ça risque d'être une ou un outsider et que 10 ans plus tard, on l'a ou le trouvera moins nul qu'attendu et qu'on se dira que tout ça aura été extrêmement suisse.

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1: Esther Friedli ne se présente pas à la succession de Guy Parmelin. La conseillère aux États UDC sangaloise l'a annoncé au portail d'information Toggenburg 24. Elle préfère se concentrer sur son mandat de conseillère aux États et vise une réélection l'année prochaine. Sa candidature soulevait la question d'une surreprésentation du canton de Saint-Gall au gouvernement qui compte déjà Karine Keller-Sutter du PLR. Après son refus, la genevoise Céline Amaudru et la zurichoise Nathalie Rickley reste en course. Télébilingue renaît sous le nom de TB2. Ce sera lundi prochain. La chaîne de télévision biennoise adopte une nouvelle formule après avoir perdu sa concession au profit de Canal B. Privé de concession et de sa subvention de 3,7 millions de francs, Télébilingue a mis fin à ses activités fin juin après 27 ans d'existence. TB2 veut diffuser moins d'informations classiques et davantage d'histoires du quotidien. Une émission d'une heure bilingue sera produite quotidiennement. L'équipe passe de 50 à 16 collaborateurs. Et puis à l'international, les États-Unis sanctionnent la Cour pénale internationale, annonce faite quelques heures après l'attribution du prix Nobel de la paix à l'ancienne juge sud-africaine Nevi Pillay. Nevi Pillay qui avait conclu en 2025 qu'Israël commettait un génocide à Gaza. Washington veut défendre la souveraineté américaine contre la menace que représente la CPI, selon le secrétaire d'État Marco Rubio. Ces sanctions interdisent toute transaction financière avec l'institution basée à La Haye. La CPI dénonce une attaque contre l'état de droit et appelle ses 125 membres à la soutenir. La coalition dirigée par l'Arabie Saoudite dit mener une opération à grande échelle contre les Houthis. Elle s'emploie à démanteler et détruire le réseau de missiles balistiques du groupe armé et fournit un appui aérien 24 heures par jour aux forces armées du Yémen, a déclaré en porte-parole. Une chaîne de TV affiliée aux Houthis a fait état d'attaques de missiles saoudiennes dans le nord-ouest du Yémen. En Inde, le chef du mouvement citoyen dit des cafards a été arrêté à New Delhi ce samedi. Il voulait manifester contre le président de la commission électorale indienne. Depuis plusieurs semaines, le parti du peuple des cafards et l'opposition mènent l'affront contre une révision des listes électorales. 130 millions d'inscrits ont été radiés. Les détracteurs accusent cette opération d'écarter en priorité les minorités, notamment les musulmans, au profit du parti du premier ministre ultranationaliste Narendra Modi. La manifestation n'était pas autorisée. En juillet dernier, une manifestation des cafards avait contraint le Premier ministre à accepter la démission de son ministre de l'Éducation. Nuages au programme ce matin avec quelques faibles précipitations intermittentes mais qui vont s'estomper l'après-midi. Il y aura quelques éclaircies en pleine, voire même généreuses en soirée. Limite des chutes de neige vers 2500 mètres. Côté température, frais avec minimum 11 degrés, maximum 16 degrés.
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2: 3, 2, 1, c'est parti, vous êtes toujours dans Soulmate avec Jiggy Jones. Nous sommes samedi, c'est quand même ce moment particulier. On peut enfin ralentir un petit peu. Et la musique est justement là pour ça. Pas besoin de courir après les nouveautés ou de passer au morceau suivant toutes les 30 secondes. On se pose, on écoute le choix de French Tudor et on profite. La suite, c'est maintenant. Alors désolé, on n'a que le son et pas les images, puisque voici Lenny Kravitz, Honey. Oui, je sais, c'est dur, mais le son est bon quand même.

0: 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Ça, c'était Ludacris, mais non, là, on préfère la version féminine Destiny's Child à l'instant. C'est my name.
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2: Alors, il m'est arrivé un truc il y a quelques mois, voilà, que je vais vous partager aujourd'hui. Je rentrais chez moi et là, il y a un gars qui m'attendait devant ma porte à poil. Voilà.
3: Quoi ?
2: Alors, je le connaissais pas, hein, parce que alors ceux que je connais, il y a pas de problème. Ceux que j'invite, pas de problème. Mais ceux que je connais pas, bah c'est surprenant, tu vois. Alors c'est vrai que moi à ce moment-là, j'avais pas trop envie de bite. Tu sais, ce genre de lundi soir. Ce genre de lundi. Du coup, j'étais là, non. Et il est parti. Voilà. Alors, une chance, tu vois. Mais je me suis dit, c'est ça, je pense, que d'être un agresseur en 2026, bah, d'un côté, tu m'agresses, et de l'autre, tu comprends que non. Ça veut dire non. Tu sais, c'est un agresseur, mais il était un peu progressiste. Un homme de contraste. Tu sais, comme les cambrioleurs qui montent juste ton meuble Ikea pour te dépanner avant de partir. Mais du coup, ça m'a fait me poser la question, mais pourquoi faire ça? Non, mais tu sais, qu'est-ce que son sexe avait de si intéressant pour que j'ai besoin de le rencontrer? Moi, il y a des amis de ma mère, ça fait 10 ans qu'elle les connaît, je les ai jamais vus. Et question subsidiaire, y a-t-il une bonne manière de présenter son pénis à quelqu'un? Non mais tu sais, en mode... Le pénis de Jérôme. Ah, bah là ça claque, tu vois. Alors moi, il s'est pas donné autant de peine, hein, faut le dire, il a même pas parlé. Je pense qu'il a dû penser que le visuel se suffisait à lui-même, tu sais. Tada. Enfin... Je suis pas cool. J'exagère un peu quand je dis qu'il a pas fait d'efforts. C'est pas vrai parce que ça demande quand même une certaine organisation, hein, de faire ça. Bah déjà il a trouvé où j'habitais. Et puis il était là en avance puisqu'il m'attendait. Oh, trop chou. Oh, trop chou quoi. Et je me suis dit mais comment est-ce que tu te prépares pour ce genre d'activité? Est-ce qu'il m'attendait de la même manière que t'attends ta pote à qui t'as organisé un anniversaire surprise? T'es en mode elle arrive. Oh là là. Tu vérifies que tout est bien en place, que tout présente bien, et ensuite tu te réjouis de voir mon visage réjoui lorsque je découvrirai la surprise en mode oh, oh je m'attendais pas du tout, oh mon dieu t'as fait tout ça pour moi, oh, est-ce que mes parents sont au courant? En vrai je sais pas comment tu te prépares, mais j'ai l'impression que c'est plus un truc de mec, hein. Je veux pas faire de généralité mais bon voilà. Après je sais que cet amour des hommes pour leur pénis, c'est la faute des Grecs, voilà. Parce que c'est eux qui ont inventé le concept du mythe viril, tu vois. C'est ce concept qui disait que le corps de l'homme, c'est ce qu'il y avait de plus beau au monde, du coup il fallait le vénérer. Alors forcément les gars, bah ils se kiffaient entre eux, tu vois, à l'époque. Bah oui, ils étaient là sur leur char en mode t'es super, hein. Mais arrête, c'est toi qui es super, c'est toi. Et quel joli pénis. Oh, mais Claudius, tu me gênes. Enfin, vous voyez la Grèce antique, oui. Quoi. Et plus tard, c'est l'Église qui a dû intervenir parce qu'ils ont commencé à s'inquiéter pour la procréation. Ils étaient là, non mais les gars, là, on s'adore, c'est vrai, on est super, mais faudrait remettre les femmes dans la combine. Maintenant, c'est homme, femme, coït, bébé. Voilà. Et du coup, bah, ils sont revenus nous chercher, quoi. Bah, c'est dommage, si vous voulez mon avis, parce que nous, on était tranquilles de notre côté, en train d'avoir des orgasmes. Après, évidemment, hein, si cet homme m'a agressé ce soir-là, c'est pas uniquement parce qu'il était fasciné par son corps, mais c'est parce qu'il s'est senti autorisé à le faire, parce qu'il s'est senti suffisamment puissant pour m'imposer son désir alors que c'était non consenti. Et moi, je me suis sentie hyper bête, tu vois, parce que ça m'a tellement pris de court. J'étais tellement surprise que je l'ai pas dénoncé. Voilà. Heureusement pour moi, il y a d'autres femmes qui l'ont fait et ça c'est vraiment bien. Mais ce que je regrette, c'est sur le moment, tu vois, de pas avoir réagi. C'est de pas avoir pu lui dire en mode tu sais, j'aurais bien aimé lui dire que genre j'aurais préféré qu'il m'organise un anniversaire surprise. C'est comme ça aurait quand même été plus festif et au moins il y aurait de quoi boucler.

cares? Who cares? Qui s'en inquiète? C'est la question que peuvent se poser ou que sont justement en train de se poser des milliers de lycéens en France. Soutien à vous. Gnarls Barclay à l'instant avec Who cares, justement.

0: Il est bête, il est méchant, et il a rien à faire là.
1: Mais prends le coup, Philippe.
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2: Eh ben alors, mon petit Jean Fistule, il paraît que tu veux être musicien. Mais c'est bien ça, musicien. Oh oui, c'est bien. Ça apporte de la joie dans le cœur des gens. Nietzsche disait que sans musique, la vie serait une erreur.

C'était Wesley Joseph à l'instant avec ce morceau plutôt baby qui me fait chaque fois penser à un morceau de Watch of the Throne. Vous êtes toujours dans Soulmate sur RTS Couleur 3, on enchaîne avec Vince Staples.

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1: Août 1991, le phénix vient de renaître, il s'appelle Pearl Jam et son premier album Ten est dans les bacs. Et il se passe, pas grand chose. Les ventes démarrent mollement, la presse anglaise descend le disque, la NME accuse même le groupe de vouloir voler de l'argent de poche des jeunes fans d'alternatifs ambiance. Sauf qu'un mois plus tard, un autre groupe de Seattle sort un album, son deuxième, Nevermind, c'est Nirvana. Et en janvier 92, Nevermind devient numéro 1 aux États-Unis. Du coup, tout le monde veut sa dose de grunge de Seattle, de chemise à carreaux et de cheveux sales, et la vague emporte Pearl Jam avec elle. 1992, c'est l'année où tout s'emballe pour Pearl Jam, MTV Unplugged, Saturday Night Live, la grosse tournée des festivals de Lollapalooza avec les Red Hot Chili Peppers, et en février, entre deux concerts, un concert dans un petit club de Winterthur, l'Albanie. Voilà, quelques centaines de chanceux qui ne savent pas encore qu'ils ont vu l'un des plus gros groupes de la décennie à 2 mètres de leur pif. En mai, Ten entre dans le top 10 américain. Il monte jusqu'à la deuxième place et il y reste coincé pendant 4 semaines derrière Billy Ray Cyrus, le papa de Miley Cyrus. Et oui, le rock a ses humiliations. Mais le succès a un prix, et pour Eddie Vedder, la facture vient du voisin de ce bâtiment grunge dans lequel Pearl Jam occupe une des quelques chambres au dernier étage avec vue sur la notoriété mondiale. Kurt Cobain déteste Pearl Jam. Pour lui, ce sont des opportunistes, des anciens du rock à paillettes qui ont sauté dans le train du grunge. Je cite, ces groupes étaient dans la scène lac et cock rock depuis des années, dira-t-il, et d'un coup, ils s'arrêtent de se laver les cheveux et mettent des chemises en flanelle, et à la télé, Cobain enfonce le clou. On ne s'est jamais disputé, j'ai juste toujours détesté son groupe, dit-il en parlant de Eddie Vedder. Ça fait mal, surtout pour Vedder, le gars timide et réservé qui pose ses plaies ouvertes sur Sion et qui n'a rien d'un carriériste et à qui on colle l'étiquette du vendu. La même année sort le single Jeremy, l'histoire vraie d'un ado texan de 15 ans qui s'est suicidé devant sa salle de classe. Le clip est un choc, MTV le passe en boucle, mais coupe le plan où l'on voit l'arme de l'ado qui arrive en classe avant l'acte fatal. Résultat, des millions de spectateurs croient assister à une tuerie de masse dans une école, un malentendu qui va durer des années. Le clip rafle 4 trophées aux MTV Awards 93, dont celui de la vidéo de l'année, le sommet, et c'est précisément là que Pearl Jam décide d'arrêter de faire des clips. Pour les singles suivants, Black, le label supplie, le groupe refuse. Vedder explique qu'avant les clips, on écoutait une chanson au casque et on se faisait son propre film, et que maintenant les images sont livrées avec, ce qui ne laisse plus la place à l'imaginaire. Jeff Ament, le bassiste, est plus direct. D'après lui, dans 10 ans, les gens ne se souviendront plus des morceaux, mais que des clips. Donc, plus de clips du tout pour Pearl Jam, presque plus d'interviews, presque plus de télé. Pearl Jam veut disparaître des écrans pour rester exclusivement dans les membranes et sur scène. Et le purisme du groupe ne s'arrête pas là. Pour enregistrer le deuxième album, il s'isole dans un ranch en Californie. Le coin est tellement paisible, les musiciens sont tellement à l'aise que Vedder n'arrive pas à écrire. Alors il dort dans son pick-up et dans le sauna du studio. Les autres en rajoutent à Mentavura qu'ils ont tout fait pour lui rendre la vie le plus inconfortable possible, pour qu'il trouve la colère dans ses chansons vendues. Tu parles. L'album s'appelle VS, contre en français, parce que le groupe en a marre qu'on l'oppose à tout le monde et surtout à Nirvana. Sur la pochette, une chèvre derrière une clôture, symbole de l'esclavage qu'il ressentait à leur égard. 19 octobre 1993, VS sort sans clip, sans promo et se vend à 950 000 exemplaires en 5 jours, plus que tout le reste du top 10 réuni, un record qui tiendra 5 ans. Moins tu en fais, plus ils en veulent. Et le 8 avril 1994, Pearl Jam est en tournée sur la côte Est quand tombe la nouvelle. Kurt Cobain est mort. Il s'est suicidé chez lui à Seattle. Vedder saccage sa chambre d'hôtel à Washington, puis il s'assoit au milieu des décombres. Le grunge vient de perdre son visage et celui qui reste debout sous les projecteurs, c'est le chanteur que Cobain détestait publiquement. Alors Pearl Jam fait ce que le groupe sait faire de mieux. Ils se battent contre quelque chose et cette fois, c'est Ticketmaster. Le géant américain de la billetterie qui ajoute ses frais sur tout, même les concerts de charité de groupe. Pearl Jam exige des billets à $18 maximum, frais compris sous les 20. Les salles refusent, elles sont toutes liées à Ticketmaster par des contrats d'exclusivité. Alors le groupe annule sa tournée, porte plainte pour monopole et le 30 juin 1994, Stone Gossard et Jeff Ament, le guitariste et bassiste du groupe, se retrouvent devant le Congrès américain à Washington, deux types en chemise à carreaux face aux élus du pays de la Liberty and Freedom. Gossard dira « Tous les membres de Pearl Jam se souviennent de ce que c'est d'être jeune et ne pas avoir d'argent. » L'affaire sera classée sans suite l'année suivante. Ticketmaster gagne, mais Pearl Jam ne cède pas et continue le boycott pendant des années au prix de tournées bricolées dans des lieux improbables. En coulisses, le combat amène des tensions entre les membres. Le batteur n'est pas d'accord avec cette croisade. D'après lui, le combat ne mènera à rien, si ce n'est de ruiner le groupe et les faire basculer dans l'oubli. Les tensions montent et en août 94, il est viré. Et son remplaçant, c'est Jack Irons, l'ancien batteur des Red Hot Chili Peppers, qui 4 ans plus tôt avait glissé une cassette de démo à un surfeur de San Diego. Quelques mois plus tard, Pearl Jam sort son troisième opus, Vitalogy, emballé comme un vieux livre de médecine de 1906 que Vedder a trouvé dans un vide-grenier. Et petit pied de nez à l'industrie, il sort d'abord en vinyle, 2 semaines avant le CD. À l'époque, tout le monde jure que le vinyle est mort. Pearl Jam en vend 34 000 en une semaine, un record qui tiendra 20 ans. Puis le CD débarque, 877 000 exemplaires vendus en une semaine, le deuxième plus gros démarrage de l'histoire, juste derrière VS, leur album précédent. Voici Better Man de Pearl Jam sur la 3.

0: C'était Better Man de Pearl Jam sur la 3. Ça notait aussi qu'en février 96, Pearl Jam remporte son premier Grammy. Eddie Vedder monte sur scène, prend le trophée et lâche devant toute l'industrie du disque. Je ne sais pas ce que ça veut dire, je crois que ça ne veut rien dire. Pearl Jam vient de dire à l'industrie que ses trophées ne valent rien. Le problème, c'est que l'industrie, elle, elle a la mémoire longue. Suite demain.
1: Groupe classique s'il en est, Pearl Jam à l'instant, raconté par Adrien Majora dans la discothèque. La suite, demain.

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1: Doit-on préciser que c'était Saint-Germain ? Pour ceux qui avaient oublié, oui, c'était Saint-Germain, rose rouge. Et là, c'est notre ami et collègue JJ, aka Jeos Melodine.

0: Moi, une fois, j'ai regardé 12 épisodes de Black Mirror à la suite. Et bah, crois-moi, le futur, c'était mieux avant, quoi.
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3: Bon alors, Christelle, qu'est-ce qu'on se met sous les mirettes cette semaine?
2: Du drame historique avec À l'Est d'Eden et de la comédie actuelle avec Youth. On va commencer par l'adaptation du roman de John Steinbeck qui cartonne sur Netflix, ambiance en VO.
4: I believe there are monsters born in this world to human parents. A monster is a variation from the accepted normal. A child may be born perfect, but without kindness or conscience.
5: Can you tell me your name?
4: You may call me Kathy.
2: On peut naître en parfaite santé, mais sans conscience ni bonté. C'est probablement le cas de Cathy, la figure centrale de la série East of Eden, à l'Est d'Eden. Une série créée, écrite et produite par Zoé Kazan, la petite fille d'Elia Kazan, qui avait signé l'adaptation cinéma du roman de Steinbeck en 1955. Zoé, elle, a choisi d'en faire une série de 7 épisodes pour en montrer plus, même si sa version laisse un peu de côté la famille Hamilton. Dans cette nouvelle mouture, le récit est focalisé sur la famille Trask et donc plus spécialement sur le personnage de Cathy, campée par Florence Pugh, une actrice anglaise qu'on a vue dans Midsommar, Oppenheimer et Dune 2. Elle est toujours excellente, Florence Pugh, mais ici elle est magnétique et maléfique. À l'Est d'Eden, c'est une saga, une histoire sur deux générations qui démarre en 1899 au Connecticut et qui se termine en Californie durant la Première Guerre mondiale. La vie des frères Adam et Charles, éduqués par un père violent, est une nouvelle fois bouleversée par l'arrivée d'une femme, Cathy Ames, que Steinbeck décrit dans son bouquin comme l'incarnation du mal. Cathy supporte assez mal qu'on lui dise quoi faire depuis qu'elle est ado. Elle rêve d'indépendance, elle déteste être mariée, elle refuse de materner, c'est une grosse manipulatrice, elle est cruelle, redoutablement intelligente, elle n'a aucune empathie et elle ne nous est pas du tout sympathique. Et pourtant, elle se révèle fascinante, c'est une héroïne complexe, imparfaite, qui crève l'écran à chacune de ses apparitions et qui rend la série vraiment passionnante. Le fait de mettre la lumière sur ce personnage en particulier dans notre récit, une tonalité très actuelle. Tout était déjà dans le livre, mais on ne suit plus uniquement le point de vue des hommes, on est plus sur du bad woman power ici. À l'Est d'Eden raconte une histoire puissante, jalonnée de tragédies familiales. C'est très dramatique, ça prend aux tripes et on a de la peine à lâcher cette série. C'est super bien joué, très très bien écrit et la mise en scène est magnifique. Par conséquent, je vais lui coller une note de 9 sur 10.
6: Wow.
2: Et on change radicalement d'ambiance. Ouais, j'ai vachement aimé.
6: 9 sur 10, c'est une bonne note.
2: Ouais, j'ai bien bingé. Et maintenant, je change radicalement d'ambiance avec quelque chose de beaucoup plus léger, la comédie anglaise Youth.
7: It looks like it's arthritis in your lower jaw.
8: So what next, or is this just the start of a general decline?
7: It's just an age thing. You have a decreased range of opening, so no more blowjobs for you.
8: No more what for me?
2: No more blowjobs, elle a dit la doctoresse. Alex a la cinquantaine et elle est bien décidée à profiter de chaque instant de la vie avant d'atteindre ses 60 ans. Elle est divorcée, mère d'un fils adolescent super mou, agente littéraire un peu maladroite, elle a de l'arthrose à la mâchoire, ce qui s'avère problématique pour les fellations suscitées. Mais elle aimerait quand même bien remettre du sexe et de l'amour dans sa vie et dans son lit. Youth, c'est le titre de la série, ça veut dire jeunesse, parce que c'est pas parce que t'as 50 ans que tu dois cesser d'être folle, de faire des conneries, de rire et de tomber amoureuse. Ouais, cougar power. On doit cette comédie de 30 minutes à Sharon Horgan, qui est également actrice. Elle était géniale dans Bad Sisters. C'était l'aînée et elle est géniale ici. Elle parle du vieillissement du corps, de la ménopause et tutti quanti de la cinquantaine, pardon. Mais elle le fait avec un humour très efficace. C'est franc, c'est choc, c'est anti-glamour et finement écrit. Le rythme des répliques, les vannes, le montage visuel, ça claque. On voit pas passer les 30 minutes. Youth aborde également la séduction et les rencontres qui ne sont pas forcément évidentes à cet âge-là. Une amie d'Alex la rencarde avec un ami pour un coup d'un soir. Quand elle le voit, elle a droit envie de partir en courant. Il lui semble super vieux et elle peut pas s'empêcher de lui demander « You still work ?» Genre, vous travaillez encore. Et se vexe même pas, il est sympa. Bref, Youth a réussi à nous divertir grâce à son ton décomplexé qui fait du bien et puis un casting parfait. On retrouve notamment Rupert Friend et Damian Lewis, deux acteurs de Homeland qu'on a moins l'habitude de voir dans des comédies et qui s'en sortent vachement bien ici. La moitié des épisodes a été diffusée pour l'instant sur HBO et via MyCanal et Youth se dirige vers un bon 8 sur 10.
3: Wow.
2: Ouais, bonne comédie, efficace.
3: Ben alors, c'était une belle semaine de visionnage.
2: Ouais, j'ai choisi aussi, hein. C'est
6: Ah oui. Ah.
2: Ouais, je refuse de parler des merdes.
6: Okay, c'est bien. Merci Christelle.
2: Plaisir.
9: Merci Christelle pour cette loi des séries. Allez, on se pose sur un doc. Oui. Allez.

L'un des sifflets les plus reconnaissables, c'est celui de Otis Redding sur ce morceau « Sitting on the Dock of the Bay ». Faites place à l'une des déesses de la chanson, Erykah Badu.

Et comme on fait pas les choses à moitié dans ce mythe, on termine cette émission avec un classique, celui de The Notorious B.I.G. Big Papa. Merci à toutes et tous de nous avoir écoutés. Après les informations, ce sera Super Cheap. On se retrouve demain, même heure, même chaîne. A plus.

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2: La conseillère aux États UDC Saint-Galloise Esther Friedli ne se présente pas à la succession de Guy Parmelin. Elle préfère se concentrer sur son mandat actuel et vise une réélection l'année prochaine. Après son refus, la genevoise Céline Amaudru et la zurichoise Nathalie Rickli restent en course. Des pétitions ont été déposées par les physiothérapeutes fribourgeois et neuchâtelois. Ils réclament une hausse de leurs tarifs de moins 30%. Les tarifs insuffisants ne couvrent pas leurs frais d'exploitation et ne permettent pas de verser des salaires équitables. Ces pétitions s'inscrivent dans la campagne nationale de Physio Suisse intitulée « Soigner à 100%, rémunérer à 70%. » Les négociations sur la structure tarifaire sont fédérales, mais c'est la valeur du point fixé au niveau cantonal qui décidera d'une amélioration réelle de la rémunération. L'Irlande, qui exerce la présidence tournante de l'Union européenne, a présenté un projet de budget européen révisé pour la période 2028-2034, réduit d'environ 140 milliards d'euros par rapport à la proposition initiale de la Commission européenne. Cette contre-proposition se veut une synthèse des positions des 27 États membres. Elle apporte des économies de 8% par rapport au projet présenté l'an dernier par Bruxelles, a précisé l'Irlande. Des frappes russes sur la ville de Zaporijja dans le sud-est de l'Ukraine à l'aube ont fait au moins 7 morts, dont 3 enfants, a indiqué sur Telegram le chef de l'administration militaire de la région. Selon la police nationale, la Russie a visé des quartiers résidentiels de la ville avec 5 bombes aériennes guidées. La Russie de Vladimir Poutine qui, à la surprise générale, a signé un accord avec les États-Unis pour fournir du diesel au marché américain et mondial. Une levée des sanctions de facto, annonce qui intervient à 3 semaines des élections de mi-mandat qui place Donald Trump en position délicate, confronté à des prix de l'essence qui ont bondi de 66% à cause de la guerre en Iran. Donald Trump cherche à faire baisser les prix du carburant. Le président ukrainien Volodymyr Zelensky dénonce une décision indigne. En sport, Marc Marquez réalise un coup double en Indonésie. L'Espagnol remporte la course sprint du Grand Prix de MotoGP à Mandalika et prend la tête du championnat du monde pour la première fois de la saison. Marquez signe sa 23e victoire en sprint, la 8e de la saison. L'Allemannique Valerio Moser est champion du monde de slam. Il a remporté hier soir le championnat du monde à Durban, en Afrique du Sud, annonce la SRF. Il s'est dit particulièrement surpris d'avoir décroché le titre avec ses petits poèmes en suisse-allemand. Valerio Moser avait déjà été sacré champion d'Europe de slam en 2025 et champion de Suisse en 2024. Nuages ce matin avec quelques faibles précipitations intermittentes, mais qui vont s'estomper l'après-midi. Il y aura quelques éclaircir en pleine, voire même généreuse en soirée. Côté température, frais avec minimum 11 degrés, maximum 16 degrés.
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1: Bonjour à toutes, bonjour à tous, merci d'écouter la radio-télévision suisse Couleur 3. Bienvenue dans Super Cheap, le magazine qui butine une certaine actu de la culture pop en cinéma, VOD, jeux vidéo. Tout ça entre deux news tech, parfois réjouissantes et parfois franchement flippantes. Et comme cette semaine, on va notamment parler de Gears of War Idem, un gros jeu d'action américain super méga viril alpha. On va tout de suite contrebalancer les énergies à travers le morceau du jour avec la chanteuse suédoise Tove Lo qui sortait il y a une poignée de semaines Estrus, son sixième album studio. Un album électropop qui donne clairement pas envie de faire la guerre. On va s'en faire la preuve, comme on dit, avec le morceau Des Fleurs, qui comprend un joli featuring que je vous laisse reconnaître par vous-même. Bienvenue dans Super Cheap, ça va geeker jusqu'à 13h. Bonjour à toutes, bonjour à tous.

0: Christophe Lowe, des fleurs avec à la coécriture et à la coproduction Monsieur Stromae. Une jolie surprise planquée au milieu d'un bel album.
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0: Et on démarre par la double actualité autour des studios anglais Supermassive Games qui viennent de se séparer de 70 personnes sur les 350 de l'entreprise après l'échec de leur dernier jeu horrifique Directive 80-20. On parle de ventes plutôt faibles qui n'auraient pas dépassé les 500 000 copies écoulées. Alors Supermassive Games, on les connaît surtout pour avoir créé la franchise Until Dawn pour Sony en 2015 avant de voler de leurs propres ailes grâce à la saga Dark Pictures Anthology. Visiblement, la situation est grave mais pas désespérée puisque cette semaine, sortie de nulle part, on apprend l'arrivée prochaine de The Conjuring Unspoken, un nouveau jeu tiré de l'univers des films The Conjuring. Tout ça sous licence Warner pour le film et surtout Netflix pour la production et la distribution. On va incarner une démonologue qui explore l'auberge fictive de Red Lion avec, comme d'habitude, une série de choix qui vont influencer sur le scénario pour une fin plus ou moins heureuse. The Conjuring Unspoken sort la semaine prochaine, le 13 octobre, sur la plateforme rouge, et si Dark Pictures n'avait pas eu cette actualité surprise, il y avait largement de quoi s'inquiéter pour les studios. Bonne nouvelle pour continuer avec les développeurs de Star Wars Zero Company qui vont enfin pouvoir réintégrer leur poste. Alors si vous n'avez pas suivi les épisodes précédents, fin août, le studio Beat Reactor est parvenu à livrer un super jeu de stratégie juste avant d'envoyer 80% de son staff à la maison avec un congé sans solde parce qu'il n'y avait plus un seul dollar dans les caisses. Entre temps, le jeu a été super bien accueilli, aux dernières nouvelles on s'approcherait du million de ventes et depuis quelques jours, le PDG des studios Greg Furch se félicite et il peut d'avoir entamé la phase de réintégration de ses effectifs avec une grosse partie de l'équipe de retour au bureau. Les studios vont pouvoir retourner sur le développement de Zero Company. Ils s'étaient laissé rêver à produire deux contenus additionnels après la sortie et si tout va bien, ils vont pouvoir démarrer le développement prochainement. Star Wars Zero Company est disponible sur PC, PS5 et Xbox Series. Il revient de loin et c'est aussi un prétendant très sérieux au jeu de l'année dans la catégorie jeu de stratégie. Pour concevoir un jeu vidéo aujourd'hui, soit on programme tout de A à Z, bon courage, soit on utilise un des deux gros moteurs 3D qui simplifie la tâche, et bon courage aussi. Alors les deux plus connus sont le Unreal Engine, qui fait tourner le jeu Fortnite et une bonne partie des jeux de l'industrie, et de l'autre on trouve Unity 3D, un autre moteur à l'époque spécialement dédié aux jeux vidéo indépendants et aux jeux sur smartphone, avant de se déployer un petit peu partout. Alors Unity a eu ses heures de gloire, puis un gros passage à vide ces dernières années, et cette semaine, pour se relancer, ils viennent de présenter Unity Spark, en partenariat avec Google. L'idée derrière ce projet, c'est de proposer de créer des prototypes de jeux vidéo grâce à des IA directement intégrés dans le moteur. Dans les exemples présentés, quand le développeur cherche à rajouter une cape à son personnage, les IA vont directement chercher dans la base de données Unity pour proposer les différentes capes dans leur store, des payantes et d'autres mises à disposition gratuitement par la communauté. Unity Spark pourra aussi générer des arrière-plans ou toute une série de textures que le développeur pourra peaufiner grâce à des prompts. Le patron d'Unity, Matt Bromberg, précise qu'il ne s'agit pas de sortir un jeu en une seule phrase. Par contre, ça va permettre de créer différents prototypes sans avoir à maîtriser toute la phase du code. Tout ça fonctionnera avec des tokens et un système de recharge payant dont on n'a pas encore tout à fait les contours exacts. D'ailleurs, pour le moment, tout ça va se passer uniquement en ligne depuis un navigateur et c'est plus tard l'année prochaine qu'on pourra télécharger les projets en local pour travailler dessus en direct. Tout ça sera disponible début 2027 pour la version 7 du moteur Unity. On attend de voir la réponse de Unreal Engine et d'Epic Games qui planchent certainement en ce moment sur le même genre de délire. Pour l'instant, ils proposent déjà un assistant IA, une sorte de ChatGPT qui répond aux questions très complexes des développeurs.

Final Form, c'était Sampa the Great. Merci à Fred Studer qui se charge de nos oreilles. Allez, avant d'enfiler une paire d'actu-tech, on passe en mode rock'n'roll, mais pas trop, avec une jolie balade des Strokes.

0: Tout est dit, Lonely in the Future, c'était les Strokes.
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0: Tandis qu'en Suisse, la plateforme Digitech Galaxus se félicite d'avoir quadruplé ses ventes de lunettes connectées entre les Meta Ray-Ban et les X-Real, en Norvège, on se prépare à interdire ces mêmes lunettes temporairement, le temps de mettre en place un cadre légal d'utilisation. Pour l'heure, cette interdiction vise principalement les parcs, les plages et les écoles, vestiaires compris. Mais on apprend aussi que le géant gazier Equinor vient de bannir ses montures dans ses bureaux et dans ses installations offshore. Parce que oui, avec ses lunettes, on peut aussi faire de l'espionnage industriel. Pour le coup, la Norvège aborde le problème par le bon bout en expliquant que l'idée n'est pas d'entraver les propriétaires, mais au contraire de protéger les non-utilisateurs qui finiraient par hésiter à se rendre dans certains lieux publics par peur d'être filmés à leur insu. Ces prochaines semaines, un groupe d'experts va se réunir pour concevoir un cadre légal permanent sans interdire totalement la technologie ni son utilisation dans un cadre privé. La question se pose aussi en France et en Allemagne, mais pour l'heure, les Norvégiens sont les premiers à réagir concrètement. Pour la suite, on pose nos lunettes, mais on reste chez Meta. Depuis que Mark Zuckerberg se prend pour un mal alpha, grand copain de Donald Trump, la couleur politique de son entreprise se fait ressentir et c'est d'autant plus frappant aux États-Unis sur Instagram et Facebook depuis qu'il a remplacé une partie des modérateurs humains par des IA nourris à la droite de l'échiquier. Des IA qui ne font pas dans le détail. Ainsi, depuis le mois d'août, les petits robots de Meta se mettent à fermer plusieurs comptes historiques avec une préférence pour des bars ou des clubs clairement liés au milieu LGBTQ+. Voilà, je crois que j'ai rien oublié. Au mois d'août, ça a commencé avec deux bars à Austin au Texas. Mais depuis, on parle de plusieurs établissements nocturnes qui se sont aussi fait invisibiliser du côté de San Francisco, Seattle, mais aussi Los Angeles et sa périphérie. Et quand on demande à Meta pourquoi avoir suspendu ses comptes, les propriétaires reçoivent une réponse prémâchée qui évoque le motif de « contenu inapproprié ». Et une fois qu'on se retrouve à cette place, ça paraît très difficile d'être réintégré par la plateforme, mais pas impossible. D'un autre côté, les différentes associations qui tentent d'alerter les médias sur ce phénomène notent aussi une augmentation inquiétante du nombre de vidéos générées par IA entre les iSlopes et les pièges à clics ultra patriotiques. Pour terminer cette séquence, j'emprunte le mot de la fin à Scott Neal, le patron du Rain on Force à Austin. Il résume parfaitement une situation qu'on craignait toutes et tous le jour où on s'est fait un compte en cliquant sur « accepter ». Cela est très angoissant de voir une multinationale démesurée régissant l'essentiel de la communication de notre société vous signifier du jour au lendemain que vous n'avez plus le droit de vous adresser à vos clients ou à la communauté que vous servez. Voilà, j'ai fini.

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0: Flatéric, c'était Monsieur Oiseau avec son banger légèrement abrutissant. Et c'est ça qu'on aime, un petit peu comme ce qui va suivre.
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0: Cette semaine, on vous parle de Gears of War ID, le sixième volet d'une saga démarrée il y a 20 ans sur la Xbox 360. Alors, depuis le début, c'est une franchise qui fait surtout office de vitrine technologique. Et là, justement, c'est encore le cas avec ce sixième chapitre. Gears of War, c'est l'histoire d'une invasion extraterrestre qui vient des profondeurs de la Terre. Ils étaient là depuis le début, et quand on a découvert le jeu il y a 20 ans, on était déjà bien avancé dans l'extinction de l'humanité. Pour cet épisode, on revient au tout début de l'histoire. ID, c'est pour émergence, c'est le jour où les locustes sont sortis du sol pour nous massacrer. Dans le premier Gears of War, on incarnait le sergent Marcus Fenix qui se faisait libérer de prison pour filer un coup de main. Dans cet épisode, il est encore sous commandement et il ne s'est pas encore retourné contre ses supérieurs, mais ça devrait pas tarder. Visuellement, on est sur le haut du panier, c'est de loin la production la plus ambitieuse de Microsoft cette année. Ça affiche super loin, c'est bourré de détails et on culpabilise presque de courir au milieu de tout ça sans prendre la peine d'observer tout le travail de modélisation. En tout cas, il n'y a pas beaucoup de jeux qui poussent le souci du détail aussi loin. Après, c'est super américain, avec des immeubles triple XL, des stations de métro suspendues, des statues géantes et même un aigle en or.

qui prend toute une place. On est un peu beaucoup dans le démesuré, mais ça reste très joli à regarder. Côté histoire et psychologie des personnages, on va pas s'étendre non plus, ça n'a jamais été la force du jeu. C'est très guerrier, ça vole pas très haut et on risque pas de se perdre dans une narration trop compliquée. L'histoire, c'est pas le moteur du jeu, ce sont les décors qui donnent envie d'avancer, parce que pour le reste, les développeurs ont légèrement élevé la formule, mais ça reste un jeu bourrin où on alterne entre l'émerveillement et les séquences de pam-pam-boum-boum et re-pam-pam-boum-boum. Gears of War fonctionne avec une mécanique de couverture où sitôt qu'on appuie sur une touche, le personnage se jette contre une carrosserie de bagnole ou un bloc de béton pour se mettre à couvert. Après quoi, on peut passer d'un point à l'autre pour prendre les ennemis à revers ou trouver un meilleur angle d'attaque. On se planque, on tire, on recharge, etc. Par contre, il y a quelques nouveautés super bienvenues. Les personnages sont moins lourdos, maintenant on peut sauter, ouais. Et il y a deux types de couvertures, celle où on reste accroupi et les autres encore plus petites où le personnage va carrément s'allonger. Même chose pour le déroulement, avec cette fois des quartiers plus ouvert où on pourra remplir quelques missions annexes qui vont quand même se résumer à tirer sur tout ce qui bouge. Les développeurs ont aussi rajouté un système qui permet d'améliorer son armement à mesure qu'on progresse dans le jeu. Tout ça, c'est nouveau et ça fait pas de mal à la franchise. Ce qui marche aussi très bien avec Gears of War, c'est qu'on peut traverser l'aventure en mode coop avec des amis. Quand un pote tombe à terre, on a quelques secondes pour venir le relever. Et parfois, le jeu nous sépare volontairement pour varier un peu les plaisirs en proposant deux approches différentes. Bref, c'est super beau, super bien emballé, on se prend du full Hollywood pendant une bonne douzaine d'heures, et passer le générique, il reste encore le mode multijoueur pour peu qu'on apprécie la proposition. Pour le reste, c'est super violent et répétitif, on avance, c'est joli, on regarde les jolis décors, et bim, on se rend compte qu'on est dans une sorte d'arène où ils vont nous arriver dessus par dizaines. Des petits, des moyens et des très gros. C'est quand même spectaculaire. On reste sur une exclusivité Microsoft, Gears of War ID est disponible sur PC et Xbox Series, c'est de loin un des meilleurs volets de la saga, mais ça reste un Gears of War.

À l'instant, c'était Nelly Furtado avec Say It Right. À suivre dans Supercheap, Google qui vient de faire dans la colle en Finlande. Mais avant ça, on prend de l'avance sur la bande originale de GTA 6. Merci à Fred Studer qui nous propose Sexy Magic. Cadriel et Paco Amoroso featuring Pink Pintress, Fred Again et Étienne de Crécy. C'est un des quelques titres parmi les plus de 400 pour accompagner l'arrivée du rouleau compresseur qui va avaler toutes les ventes à la fin novembre. On prend de l'avance sur GTA 6, Sexy Magic.

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1: 13 milliards d'euros, c'est le montant investi par Google en Finlande pour étendre ses infrastructures à travers un tout nouveau data center. Pour permettre la construction dans les meilleurs délais, Google a déjà mandaté une entreprise locale pour raser quelques 300 hectares de forêt finlandaise. 300 hectares épargnés par les incendies de l'été, mais pas par les projets de Google. Ça représente quand même l'équivalent de 420 terrains de football. Sauf qu'il y a un sauf. Visiblement, Google est allé un peu vite en besogne puisqu'ils n'ont même pas laissé le temps aux régulateurs finlandais de finir analyser le processus d'évaluation environnementale, notamment sur le corridor écologique qui permettait à la faune de circuler d'un habitat à l'autre. Même chose pour les nombreux petits osios qu'on n'avait pas encore calculés dans l'équation. Quand les spécialistes ont débarqué sur les lieux, ils ont été surpris de voir que les 300 hectares avaient été déjà abattus, y compris certaines parcelles qui auraient dû être préservées. Depuis, la pieuvre américaine se prend des plaintes de plusieurs associations écologistes qui demandent l'arrêt du chantier. De son côté, Google explique que l'abattage des arbres respectait les exigences de la législation forestière finlandaise et que les évaluations environnementales avaient été réalisées. En attendant de démêler tout ça, les autorités ont demandé à Google de stopper le chantier, le temps de voir si on est sur du mépris caractérisé ou sur une vilaine incompétence de la part de la filiale finlandaise de Google, voire pire encore, si on ne serait pas sur un doux mélange des deux.
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Elle écrit des bangers pour guérir, c'est pas moi qui le dis, c'est Frida sur son propre site, et c'est super dur de la contredire après potentialité. Avant de parler des hommes qu'ont vu la bête qu'a vu les hommes, on part en moonwalk jusqu'en 2011 pour un morceau qui a eu raison de son auteur, mais pas des droits d'auteur, quoiqu'un tout petit peu. Gauthier sur Couleur 3.

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1: My dad, he was hunting for Bigfoot.
2: We have an expedition forming right now. It's a wild story.
3: Le 20 octobre prochain aux États-Unis, c'est la tradition, on va célébrer le Bigfoot Day. Alors pourquoi cette date? Eh bien parce que c'est le 20 octobre 1967 que les réalisateurs Roger Patterson et Bob Gimlin ont révélé aux yeux du monde une petite vidéo de 3 minutes comme étant la preuve absolue de l'existence du Sasquatch. Une vidéo quasi amateur où on voit le Bigfoot marcher au loin entre deux cailloux et un tronc d'arbre. Depuis, la légende perdure avec d'un côté les scientifiques qui ont parjoint le délire et de l'autre celles et ceux qui pensent que c'est tout à fait probable. À cela, bien, je crois que c'est l'heure de changer de station parce que depuis, on a découvert une autre vidéo.
4: This is a story about money and greed.
5: Was this all a fraud?
6: I just want the truth known that it was a fake.
3: Le Bigfoot était un méga hoax, c'est ce qu'on apprend dans Capturing Bigfoot, un documentaire qui s'appuie sur la découverte récente d'une autre bande vidéo tournée un an auparavant en 1966 par Patterson et Gimlin. Sur cette archive, on assiste à une sorte de répétition générale avec un type qui marche dans un costume de Bigfoot. Le documentaire revient sur la supercherie, une blague qui a quand même rapporté près de 6 millions de dollars à ses auteurs après une tournée nationale américaine dans les salles de cinéma pour un petit film de seulement 3 minutes. Capturing Bigfoot est retourné voir les membres de la famille, notamment le fils de Roger Patterson qui retrace ses souvenirs d'enfance de la supercherie, mais il revient aussi sur les dégâts que ça a causé dans sa famille en imposant à leur entourage un lourd secret à garder, du moins pour ceux qui étaient dans la combine. Dans le doc, on voit aussi Bob Hieronymus, c'est pas un personnage des Simpsons, non, c'est l'homme qui affirme avoir porté le costume à l'époque. Capturing Bigfoot semble être un super documentaire de debunking sur une légende qu'anime la culture pop depuis 50 ans, tout ça nous sera révélé le 20 octobre prochain dans les salles américaines et mondialement en VOD sur Prime Video.
7: What would it take for you to accept the truth?
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Les Anglais fratellisent Chelsea Dagger de la musique bien de là-bas. On poursuit par un autre Anglais qui fait lui aussi de la musique de là-bas, Anthony Zmirek, Decoding Birdsong.

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On arrive gentiment à la fin de l'heure. On se retrouve après le flash de midi. On parlera notamment de Skydance, le fruit d'une union torride entre Paramount et Warner. On ira faire non pas un, mais deux tours chez Amazon pour une actualité dont il se passerait bien. Et j'arrête là le teasing, mais on a encore pas mal de choses à partager. D'ici là, on écoute le bon gros rock très marqué des Interpol avec See Out Loud. À tout de suite!

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1: La conseillère aux États UDC saint-galloise Esther Friedli ne se présente pas à la succession de Guy Parmelin. Elle préfère se concentrer sur son mandat actuel et vise une réélection l'année prochaine. Sa candidature soulevait la question d'une surreprésentation du canton de Saint-Gall au gouvernement qui compte déjà Karim Keller, Sutter du PLR. Après son refus, la genevoise Céline Amaudru et la zurichoise Nathalie Rickli restent en course. Donald Trump scelle un accord surprise avec Vladimir Poutine sur le diesel, provoquant l'indignation de Volodymyr Zelensky. Le président américain cherche à faire baisser les prix avant les élections de mi-mandat. La Russie va fournir plus de 300 000 tonnes immédiatement, 500 000 en novembre et 1 million de tonnes ensuite pour le marché américain et mondial. Le président ukrainien dénonce une décision indigne et un beau cadeau d'anniversaire pour Poutine, en référence aux 74 ans du président russe de mercredi. Les États-Unis qui sanctionnent la Cour pénale internationale, annonce faite quelques heures après l'attribution du prix Nobel de la paix à l'ancienne juge de la CPI, Navy Pillay. Pour le secrétaire d'État américain Marco Rubio, la Cour basée à La Haye est un tribunal voyou. Ces sanctions visent à bloquer les transactions financières de la Cour et à restreindre son action. La Cour dénonce une attaque contre l'État de droit et appelle ses 125 États membres à la soutenir. Le copilote du vol Fly Dubai planifiait une attaque suicide sur l'aéroport de Tel Aviv, inspirée du 11 septembre, conclusion de l'enquête menée par le procureur des Émirats Arabes Unis. Le copilote omanais avait déjà effectué deux vols entre Dubaï et Tel Aviv pour se familiariser avec le trajet et l'aéroport. Il a commencé à être influencé par l'idéologie djihadiste à partir de 2017, alors qu'il étudiait en Australie. L'enquête se poursuit pour vérifier qu'il a bien agi seul. La Turquie interdit les réseaux sociaux aux moins de 15 ans. Elle rejoint un nombre croissant de pays dans le monde qui interdisent ou réfléchissent à interdire les réseaux sociaux pour les enfants. Une décision de loi qui intervient toutefois dans une période de restriction de la liberté d'expression. En Turquie, de nombreux comptes de réseaux sociaux ont été bloqués ces dernières semaines dans le pays. Attention sur les routes, le risque de collision avec des animaux sauvages augmente nettement en automne. La Suisse orientale et l'espace Mittelland sont particulièrement concernés. Selon la Mobilière, le nombre d'accidents au dernier trimestre de l'année est supérieur d'environ 12% à la moyenne. Plusieurs facteurs expliquent cette hausse. Les pendulaires circulent davantage à l'aube ou au crépuscule, aux heures où les animaux sont aussi actifs. La journée a démarré sous les nuages avec quelques gouttes, mais rassurez-vous, le temps s'améliore cet après-midi. Midi avec de belles éclaircies, surtout en soirée, il fera jusqu'à 16 degrés.
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1: Rebonjour à toutes et à tous, bienvenue dans la deuxième heure de Super Chip avec au programme les zouzouchis Amazon qui font un peu n'importe quoi deux fois. On va aussi parler de Skydance, le nouveau monstre du cinéma et de la télé issu du rachat de Warner par Paramount. Et on va aussi épingler quelques sorties VOD à surveiller. Mais surtout, on va prendre le pas d'une deuxième fois pour un super jeu Star Wars. Oui, oui, c'est possible et ça en fait deux cette année. Ça nous change des films et des séries. C'est la P2 de Super Chip, merci si vous êtes encore là depuis 11h et bienvenue aux autres si vous nous rejoignez. On est ensemble jusqu'à 13h.
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1: Et on démarre cette heure ailleurs avec les Sosiettes 25 et le titre Yann. Merci à Fred Studer pour la programmation.
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1: Après l'excellent jeu de stratégie Star Wars Zero Company, les fans de la saga sont gâtés cette année puisque cette semaine, c'est aussi la sortie de Star Wars Galactic Racer, un jeu de course de pod. Alors, c'est pas la première fois qu'on a un jeu de course issu de Star Wars. La première fois, c'était il y a 26 ans, quand Papa Lucas a lancé sa deuxième trilogie avec Jar Jar Binks, mais aussi avec les courses de pod, une des meilleures idées du film. Et en 26 ans, les jeux vidéo ont bien évolué, ce qui fait qu'on est sur un jeu de course spectaculaire qui nous fait foncer dans les différents décors du film à plus de 500 km/h. Évidemment, on trouve un mode multi qui permet des courses jusqu'à 12 personnes, mais on trouve surtout un mode solo où les développeurs ont rajouté toute une aventure amenée de manière plutôt intelligente. En fait, on est sur un roguelike qui dit pas son nom. Le roguelike, en temps normal, c'est un genre de jeu où on sait de base qu'on ne va pas le terminer à la première partie. On avance, on acquiert quelques facultés, et sitôt qu'on se prend le game over, on redémarre au début en gardant quelques éléments du run précédent. Ce qui fait que plus on joue, plus on arrive à aller loin, jusqu'à terminer le jeu. Galactic Racer, c'est la même chose. Dès le début, le jeu nous offre un jeton de championnat. On participe à quelques courses, on remporte un peu d'argent, de quoi faire évoluer notre vaisseau, et sitôt qu'on perd notre jeton, on redémarre le championnat avec un bolide un peu plus rapide, plus résistant et plus maniable. Et plutôt que de nous laisser seuls avec des tableaux d'options, le jeu propose des petits environnements qu'on explore à pied pour rencontrer des marchands et négocier des sponsors entre deux courses. Galactic Racer propose plusieurs dizaines de tracés répartis sur 5 planètes, notamment les plus connues comme Tatooine avec ses Ewoks et Jakku avec les petits chelous du désert. Ce qui sort aussi le jeu de l'ordinaire, ce sont les environnements qui vont nous obliger à réfléchir un peu avant d'investir dans notre bolide. Par exemple, sur les planètes désertiques, c'est très bien d'avoir investi dans un moteur qui chauffe pas trop. Par contre, ça servait pas à grand chose sur les planètes glaciaires, où là, c'est mieux d'avoir investi dans la maniabilité à cause du froid qui gèle la direction. Le jeu s'amuse entre le chaud et le froid pour bien solliciter la chaleur du moteur. Et quand on appuie trop sur l'accélérateur, on explose. Pour le reste, c'est splendide. On trace à fond dans le désert avec un gros vaisseau de l'Empire planté au loin. On évolue dans les forêts du film en speeder bike ou dans les deux autres types de vaisseaux, y compris les fameux pods de l'épisode 1. Le jeu propose trois vues qui retournent la tête, les circuits sont suffisamment ouverts pour proposer des bifurcations et des voies alternatives, avec le risque d'un crash au moment de se rejoindre. Oui, les crashs sont super bien mis en scène, pour les connaisseurs, on trouve des vétérans de la saga Burnout, des types qui savent y faire quand il s'agit de sublimer la tôle froissée. Bref, il est super ce Star Wars Galactic Racer, la presse est unanime, le public est au taquet, ici aussi à Superchip, il risque d'en vendre tout un croiseur, mais c'est mérité, non seulement ça fait du bien à la licence, mais il propose aussi un excellent jeu de course qui tiendrait très bien la route, même sans le costume de Star Wars.

0: Il poursuit sa carrière musicale portée par le succès de la série Stranger Things. C'était Finn Wolfhard avec le titre Follow.
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0: Allez, quelques news pop à présent avec le film Sicario, un long métrage de Denis Villeneuve sorti en 2015, bien avant qu'il se lance dans la saga Dune. Alors Sicario nous envoyait à la frontière avec le Mexique dans une sombre histoire de cartel avec Emily Blunt, Benicio Del Toro et Josh Brolin. Suite au succès du film, la production est parvenue à faire revenir Benicio Del Toro et Josh Brolin pour Sicario 2, la guerre des cartels, sans Denis Villeneuve et Emily Blunt. Et bien pour le 3, parce qu'il va y en avoir un, Denis Villeneuve ne sera pas de retour, mais on va retrouver le casting original puisque tout le monde vient de re-signer pour un troisième volet dont la sortie est prévue l'année prochaine. Côté scénario, on change aussi puisque le mandat a été confié à l'anglais Steven Knight, le créateur des Peaky Blinders, qui bosse beaucoup depuis, entre ses deux nouvelles séries A Thousand Blows et House of Guinness. En tout cas, ce qui est sûr, c'est que les histoires mafieuses, il connaît bien, et Sicario 3 va voir le jour. Après le mariage entre le studio Paramount et Warner Bros Discovery, on a enfin le nom du gros bébé. Après un rachat final, ou plutôt une fusion, pour un montant de 111 milliards de dollars d'aides comprises. Dorénavant, ces deux entités se font des bisous sous la bannière Skydance, qui récupère au passage un bon gros paquet des licences fortes comme Harry Potter, Game of Thrones et tout ce que Warner avait dans ses tiroirs. Pendant ce temps, ça commence à faire des claquettes dans les bureaux quand on apprend que l'entreprise compte déjà s'alléger de 6 milliards de dollars en mutualisant plusieurs entités, notamment au niveau du service des achats, du marketing et de la rationalisation du parc immobilier. Pour ce qui est de la division gaming, pas beaucoup plus d'annonces, si ce n'est que Paramount récupère aussi les studios Avalanche derrière Harry Potter, mais aussi Rocksteady pour la licence Batman et les studios NetherRealm responsables de la licence Mortal Kombat. Warner, on en reparle un petit peu plus tard, notamment avec Barbie 2 qui revient sur les rails.

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0: À l'instant dans Super Cheap, c'était les Yard Act avec New Beginnings.
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0: On n'imagine pas tout ce qu'Amazon retient sur nous à travers nos recherches, nos clics et nos achats. C'est ce que vient de découvrir une cliente américaine qui s'est perdue sur les pages de son compte jusqu'à tomber sur des annotations qui l'ont laissée sans voix. Sur sa fiche client, il était noté qu'elle avait les fesses plates. Suite à ça, elle a partagé une capture d'écran sur Threads en expliquant que c'était pas faux, mais qu'elle ne comprenait pas pourquoi Amazon avait retenu ça sur elle. Rapidement, son post a suscité de la curiosité chez d'autres utilisateuristes qui ont découvert des informations sur eux, tantôt drôles, tantôt bizarres, mais clairement intrusive. Ainsi, une femme a appris qu'elle n'avait pas d'amis et qu'elle était considérée comme un homme de 50 ans. La page d'une autre cliente déclarait qu'elle n'avait pas porté de taille M depuis des années. Ça, c'est dur. Mais c'est moins pire qu'une autre cliente qui a lu sur son profil qu'elle avait un ventre qui retombe sur son vagin. Pour aérer un peu tout ça, j'en rajoute d'autres. Un utilisateur a vu qu'il utilisait son téléphone sous la douche pour lire des livres Kindle. Un autre a appris qu'il aimait les brunes musclées, qu'il n'avait pas la main verte et qu'il adorait les glaces Ben & Jerry. Si vous êtes curieux de savoir quelle observation Amazon détient sur vous, vous pouvez retrouver ces informations en cliquant sur le lien compte. Après quoi, dans le menu déroulant, il faut descendre tout en bas jusqu'à l'option gérer vos informations. C'est là que vous devriez avoir une autre option qui s'appelle vos préférences ou à propos de vous. Perso, j'ai acheté une télécommande il y a une dizaine d'années et quand j'ai vu qu'elle avait transité par 3 pays avant d'arriver chez moi, j'y suis jamais retourné.
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À l'instant, c'était Missy Elliott avec One Minute Man. La suite, c'est Amazon qu'on va mettre sous les loupiottes de Superchip. Mais avant ça, on écoute L.A. avec le titre Okie.

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1: Cette semaine, j'ai fait la découverte d'un Américain baptisé Matt Garman. Alors Matt, c'est le PDG d'Amazon Web Services. Et cette semaine, il s'est fendu d'un message touchant sur son blog. Il a tenté de plaider sa cause au peuple américain et surtout aux communes pour accueillir plus favorablement le déploiement des data centers dans tout le pays. À l'heure où on se parle, on vient de dépasser la barre des 100 moratoires. Pour lui, si les Américains continuent à appuyer sur les freins, les États-Unis vont perdre la course aux IA. Il va même jusqu'à comparer ça au déploiement du réseau autoroutier américain après la Seconde Guerre mondiale. D'après lui, l'économie du pays, la sécurité nationale et leur quotidien en tireront d'immenses bénéfices. Plus bas dans son blog, il accuse aussi les médias, comme Ma Pomme, de véhiculer de fausses informations autour de la consommation gargantuesque de ses data centers en énergie et en eau. À ce propos, il cherche aussi à minimiser les inquiétudes sur la hausse du prix de l'électricité et la pollution, tout ça en dépit des nombreuses preuves déjà à disposition du grand public. Et plus fort encore, il se permet de nous raconter tout ça alors que l'année dernière, des documents internes à Amazon ont fuité où les cadres s'échangeaient des consignes sur la façon de garder le public dans l'ignorance quant à l'ampleur réelle des différents impacts. À l'époque, il s'inquiétait aussi à l'interne d'avoir engendré une hausse inédite des émissions de CO2 pour s'éloigner encore un peu plus de leur promesse de neutralité carbone d'ici à 2040. Matt a certainement oublié de nous rappeler tout ça dans son petit billet de blog de 3000 signes, tout comme à aucun moment il se montre prêt à accueillir un data center dans son jardin. Et avant d'ouvrir la rubrique cinéma, on écoute Bayo avec Sister of Pearl.

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1: Allez, on démarre par une rumeur persistante autour d'un nouveau film Ghostbusters qui pourrait voir le jour l'année prochaine. Un film qui n'a pas encore été confirmé par Sony, mais dont le titre serait déjà Ghostbusters, cauchemar sur la 34e rue. Titre qui fait directement référence à Miracle sur la 34e rue, film de Noël sorti en 1994. Pour ce qui est de l'histoire, elle aurait été confiée à Josh Miller, scénariste sur les films Sonic et la saga Violent Night, justement avec le Papa Noël. Pour l'instant, on ne sait pas encore si le casting original sera de retour, même si Dan Aykroyd a déclaré récemment qu'il ne voyait plus trop sa place pour lui maintenant que la saga s'est tournée vers une nouvelle génération. En même temps, ça les a pas empêchés de venir faire un petit caméo dans les deux derniers volets. Pas plus d'informations pour l'instant, mais la franchise n'est clairement pas au placard, puisque Netflix prépare une série animée Ghostbusters pour l'année prochaine et un long métrage d'animation Ghostbusters qui devrait suivre dans la foulée. Comme on dit déjà, trop de tuleux. Un des gros cartons d'Apple TV+ ces derniers mois, c'est la série Widow's Bay avec Matthew Rhys, une série qui est repartie des Primetime Emmy Awards avec pas moins de 14 prix à tous les étages, meilleur acteur, meilleure série, meilleure comédie, etc. Depuis, Matthew Rhys est systématiquement approché par les fans pour savoir quand aura lieu la saison 2 et visiblement, ça ne sera pas pour tout de suite. Les auteurs ont pris pas mal de temps pour proposer une suite cohérente, ils viennent de terminer l'écriture brute des 10 prochains épisodes et d'après le calendrier de Matthew Rhys, le début du tournage est planifié pour le mois d'avril 2027, avec une sortie qu'il ne faudra pas attendre avant début 2028. Je rappelle un petit proverbe, on ne tue pas le messager. Un peu plus tôt dans cette émission, on parlait de Skydance, la nouvelle division qui regroupe Paramount et le groupe Warner. Et un des premiers projets qui devrait sortir de cette nouvelle entité, c'est le film Barbie 2 qui était au point mort depuis plusieurs mois. Cette semaine, on apprend que les directeurs de la branche cinéma, dont un ancien dirigeant de Mattel, ont repris contact avec Margot Robbie et plusieurs membres du casting pour reprendre les négociations, même si la réalisatrice Greta Gerwig et Ryan Gosling n'ont pas encore été cités. Par contre, tout le monde est conscient qu'il va falloir faire vite, puisque faute de nouveaux projets, la licence pourrait retourner chez Mattel qui devrait alors repartir de zéro avec un nouveau studio et un nouveau casting. Et pour l'instant, c'est toujours le bras de fer entre Ryan Gosling qui demande 20 millions de dollars pour cette suite, Margot Robbie qui aimerait bien encore toucher 50 millions en salaire et en intéressement sur les entrées, mais aussi Greta Gerwig qui a aussi empoché plusieurs dizaines de millions de dollars grâce au premier Barbie. Et si on en est là, c'est parce que les dirigeants de chez Warner à l'époque n'ont pas jugé bon de rajouter dans les contrats une petite ligne sur les conditions d'une éventuelle suite. Greta Gerwig et son scénariste ont déjà une idée pour la suite, mais ils ne révéleront rien tant que les contrats ne seront pas signés. Et pour la suite, on passe en mode électro-berlinoise. On écoute Paul Kalkbrenner avec son frangin Fritz Kalkbrenner au micro, extrait du film Berlin Calling.

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2: En 1978, le public découvrait L'attaque des tomates tueuses, une comédie horrifique où tout est dans le titre. 10 ans plus tard, le public découvrait le jeune George Clooney à travers son premier rôle dans Le retour des tomates tueuses. Et depuis, on a eu aussi le droit aux tomates tueuses contre-attaque en 1991, puis Les tomates tueuses mangent la France en 1992. Et cette semaine débarque sur nos plateformes de VOD le 5e volet, L'attaque des tomates tueuses, intelligence organique. Alors le film respecte les codes de la série Z avec un casting qui mélange quelques têtes connues comme Eric Roberts ou David Kochner, un comique du Saturday Night Live. Mais on est principalement sur des comédiens quasi amateurs dans un film qui assume son côté cheap. Ça faisait 30 ans que les tomates tueuses étaient restées dans leur cagette et celui qui les a exhumées, c'est le réalisateur original, Constantine Dillon, aujourd'hui âgé de 73 ans. C'est aussi lui qui est parvenu à faire revenir l'acteur John Astin qui a joué dans la saga, mais que les plus vieux connaissent surtout pour avoir joué Gomez Adams dans la version noir et blanc de la famille Adams. Les tomates tueuses numéro 5 est sorti dans les salles américaines cet été. Il sera diffusé ces prochains jours au Comic-Con de New York et il arrive ce week-end en VOD à la location sur YouTube et Apple TV+. C'est le moment de faire chauffer le VPN ou d'attendre un peu que ça débarque en version officielle. Attention quand même, on vous prévient, petit disclaimer, mieux vaut être équipé d'un 3e degré si on souhaite rentrer dans le délire.

0: À l'instant, c'était Warhouse avec Simple Pleasures, au pluriel. Voilà, Super Chip, c'est terminé pour cette semaine. On se donne rendez-vous samedi matin prochain à partir de 11h pour l'épisode 21. Un grand merci à vous toutes et tous de nous avoir suivis. Merci aussi à Fred Studer pour la programmation de l'émission. On se retrouve un peu partout sur les ondes de Couleur 3, mercredi matin dans la Biscotte, dans l'Agenda Vite et aussi dans le Perchoir lundi soir à partir de 18h avec notamment la chronique vidéo du jeu Star Wars Galactic Racer. Bon week-end à l'écoute de Vous Savez Quoi et sur la RTS de préférence. Allez, ciao.
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0: Anne-Julie Rouze.
1: Un accord surprise conclu entre Donald Trump et Vladimir Poutine. Washington lève temporairement ses sanctions pour permettre à Moscou d'exporter son carburant vers les États-Unis et vers le marché mondial. Le but, faire baisser les prix à la pompe, car le diesel a augmenté de 70% en un an aux États-Unis depuis le début de la guerre en Iran. Cette mesure laisse cependant les experts sceptiques. Les volumes concernés restent modestes face à la demande mondiale. Le président américain a accordé cette faveur à la Russie sans obtenir la moindre contrepartie sur la paix en Ukraine. Son président Volodymyr Zelensky a dénoncé une décision qu'il juge indigne. Et l'Allemagne a pris position ce matin. Berlin dit travailler avec l'Union européenne à établir de nouvelles sanctions contre la Russie. La conseillère aux États UDC saint-galloise Esther Friedli ne briguera pas le siège de Guy Parmelin. Elle préfère se concentrer sur son mandat actuel et vise une réélection l'année prochaine. Sa candidature soulevait la question d'une surreprésentation du canton de Saint-Gall au Conseil fédéral, qui compte déjà Karine Keller-Souter du PLR. Il reste donc deux candidates en course, la genevoise Céline Amaudru et la ministre de la Santé zurichoise Nathalie Ricli. Les forces yéménites progressent face aux outils pro-iraniens dans la zone du détroit de Bab el-Mandeb. Ce détroit qui relie l'Europe à l'Asie est devenu crucial pour contourner le blocage du détroit d'Ormuz. Les outils avaient pris contrôle du détroit de Bab el-Mandeb lors d'une offensive éclair début septembre. Une Suissesse de 19 ans a perdu la vie dans un accident au Nicaragua. Elle s'est noyée avec deux autres femmes pendant que leur véhicule traversait une rivière en crue. C'est ce qu'a annoncé hier la coprésidente du Nicaragua. Côté Suisse, le département fédéral des affaires étrangères confirme cette information. Mini-grève des cyclistes sur le Tour de Lombardie ce matin, alors que les organisateurs étaient prêts à lancer le départ. Le peloton n'a pas bougé. Les coureurs ont retardé le départ de 5 minutes pour alerter sur leurs conditions de sécurité en course. Un porte-parole des cyclistes a pris le micro pour dénoncer notamment les incidents avec des voitures sur les routes. C'est un véritable coffre-fort de la biodiversité. Le Jardin botanique de Genève célèbre les 25 ans de sa banque de semences. Pour marquer ce cap, des animations sont au programme. La banque de semences abrite actuellement quelques 60 millions de graines qui représentent près de 800 espèces différentes. Cette collection monumentale se dresse comme une réserve essentielle face à l'extinction massive des plantes menacées, selon le Jardin botanique. Météo, le temps sera très nuageux. Les précipitations intermittentes de ce matin s'estomperont cet après-midi. Elles laisseront place à quelques éclaircies. Le risque d'averses isolées va toutefois persister jusqu'en début de soirée. En plaine, il fera un maximum de 16 degrés. Demain, assez ensoleillé en plaine, sauf le long des Préalpes et du Jura, avec de nombreux nuages résiduels le matin. Maximum 16 degrés.
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1: Anne-Julie Rouze. Les États-Unis sanctionnent la Cour pénale internationale. Annonce faite quelques heures après l'attribution du prix Nobel de la paix à la sud-africaine Navy Pillay, ancienne juge de la Cour. Navy Pillay avait notamment conclu en 2025 qu'Israël commettait un génocide à Gaza. Alors que Donald Trump s'indigne de ne pas avoir été choisi pour cette distinction, le secrétaire d'État Marco Rubio dit vouloir défendre la souveraineté américaine contre la menace que représente la CPI. Ces sanctions interdisent toute transaction financière avec l'institution basée à La Haye. La CPI dénonce une attaque contre l'État de droit et appelle ses 125 États membres à la soutenir. Donald Trump lève temporairement ses sanctions contre la Russie. Washington permet ainsi à Moscou d'exporter son carburant vers les États-Unis et vers le marché mondial pour faire baisser les prix à la pompe, car le diesel a augmenté de 70% en un an aux États-Unis depuis le début de la guerre en Iran. Les frappes russes sur l'Ukraine sont le merci de Moscou pour l'accord avec Washington, selon le président Volodymyr Zelensky. Kiev dénonce aujourd'hui les frappes russes sur la ville de Zaporijjia qui ont fait au moins 11 morts, ainsi que de nouvelles coupures de courant massives dans la capitale ukrainienne. Je serais heureuse de pouvoir continuer à m'engager pour Saint-Gall. Les mots de la conseillère aux États Esther Friedli au site Toggenburg 24. La Saint-Galloise UDC se retire donc de la course au siège de Guy Parmelin. Elle préfère se concentrer sur son mandat actuel et vise une réélection l'année prochaine. Il reste donc deux candidates en course, la genevoise Céline Amaudru et la ministre de la Santé zurichoise Nathalie Ricli. Et si vous prenez le train sur la ligne Lausanne-Yverdon, le trafic ferroviaire est toujours perturbé après un acte de vandalisme hier matin. Il y a des bus de remplacement entre Cossonay et Chavornay et entre Cossonay et La Sarra. Et puis pour les trains entre Genève et Neuchâtel ou Bienne, le trajet est dévié par Berne. Selon les CFF, la restriction dure jusqu'à demain matin, 6h. Les physiothérapeutes fribourgeois et neuchâtelois se mobilisent dans une pétition déposée cette semaine. Ils et elles réclament une hausse de leurs tarifs d'au moins 30%. Les physios dénoncent des tarifs insuffisants qui ne couvrent pas leurs frais d'exploitation et ne permettent pas de verser des salaires équitables. Soignés à 100%, rémunérés à 70%, voilà ce que dénonce la campagne nationale dans laquelle s'inscrit cette pétition. Météo de la grisaille cet après-midi, le temps devrait toutefois rester sec, même si un risque d'averse isolée va persister jusqu'en début de soirée. En plaine, il fera un maximum de 16 degrés. Demain, assez ensoleillé en plaine, sauf le long des Préalpes et du Jura, avec de nombreux nuages résiduels le matin. Lundi, temps bien ensoleillé, malgré quelques bandes brouillard le long des cours d'eau le matin.
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1: Oubliez la grisaille. Sunday June qualifie désormais sa musique de Solar Psych, un savant mélange de pop psychédélique et de shoegaze vaporeux qui capture littéralement la lumière. Mené par le musicien espagnol Mario Pero Espi, le groupe genevois Sunday June sort fin août What If I Tried, en attendant Cinema, leur deuxième album, annoncé pour le 6 novembre prochain. Nouveau repérage sur couleur 3, What If I Tried, une ode aux rêves contrariés et à la persévérance.
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1: 15h.
2: Anne-Julie Rouze. Les frappes russes sur l'Ukraine sont le merci de Moscou pour l'accord avec Washington. Le président ukrainien Volodymyr Zelensky ironise aujourd'hui en référence à la décision tôt ce matin de Donald Trump de lever temporairement ses sanctions contre la Russie. Washington permet ainsi à Moscou d'exporter son carburant vers les États-Unis pour faire baisser le prix à la pompe, car le diesel a augmenté de 70% en un an aux États-Unis. Kiev dénonce aujourd'hui les frappes russes sur la ville de Zaporijjia, qui ont fait au moins 12 morts, ainsi que de nouvelles coupures de courant massives dans la capitale ukrainienne. En Inde, le chef du mouvement dit des cafards a été arrêté à New Delhi aujourd'hui. Son arrestation intervient avant une manifestation pour exiger la démission du président de la commission électorale. Rahul Gandhi, leader des cafards, appelle ses concitoyens à poursuivre la mobilisation malgré de nombreuses arrestations. Depuis plusieurs semaines, le parti du peuple des cafards mène la fronde contre une révision des listes électorales. 130 millions d'inscrits ont été supprimés de ces listes. Selon l'opposition, cette opération viserait à écarter les minorités, notamment les musulmans, au profit du parti du premier ministre ultranationaliste de Narendra Modi. En juillet dernier, une manifestation des cafards avait contraint le premier ministre à accepter la démission de son ministre de l'Éducation. La conseillère aux États UDC saint-galloise Esther Friedli ne briguera pas le siège de Guy Parmelin. Elle préfère se concentrer sur son mandat actuel et vise une réélection l'année prochaine. Il reste donc deux candidates en course, la genevoise Céline Amaudru et la ministre de la Santé zurichoise Nathalie Ricli. Le copilote du vol Fly Dubai planifiait une attaque suicide inspirée des attaques du 11 septembre sur l'aéroport de Tel Aviv. Conclusion de l'enquête menée par le procureur des Émirats Arabes Unis. Il affirme avoir agi seul sans l'implication d'autres personnes. L'enquête se poursuit pour vérifier cette affirmation. Et si vous prenez le train sur la ligne Lausanne-Yverdon, le trafic ferroviaire est toujours perturbé après un acte de vandalisme hier matin. Selon les CFF, la restriction dure jusqu'à demain matin, 6h. C'est un véritable coffre-fort de la biodiversité. Le Jardin botanique de Genève célèbre les 25 ans de sa banque de semences. Pour marquer ce cap, des animations sont au programme. La banque de semences abrite actuellement quelques 60 millions de graines qui sont conservées dans des congélateurs de l'institution à une température de moins 20 degrés. La banque conserve près de la moitié des espèces menacées en Suisse, mais elle ambitionne d'atteindre la conservation de l'ensemble de la flore menacée dans notre pays. Le ciel est gris mais sec cet après-midi. Un risque d'averse isolée persiste toutefois jusqu'en début de soirée. En plaine, il fera un maximum de 16 degrés. Demain, il fera assez ensoleillé en plaine, sauf le long des Préalpes et du Jura avec de nombreux nuages résiduels le matin. Le début de la semaine prochaine sera ensoleillé. On prévoit des températures douces entre 16 et 19 degrés.
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1: 16h. Anne-Julie Rose.
2: Suspendre les sanctions sur le diesel russe offre à Moscou plus de revenus pour faire la guerre. Ce n'est pas le moment de relâcher la pression sur la Russie et l'Europe ne le fera pas. Déclaration aujourd'hui de la chef de la diplomatie de l'Union européenne après que Donald Trump ait annoncé lever temporairement ses sanctions contre la Russie. Washington permet ainsi à Moscou d'exporter son carburant vers les États-Unis et vers le marché mondial en espérant faire baisser les prix à la pompe. Cela sans avoir obtenu aucune contrepartie de la part de Moscou et alors que les frappes russes sur la ville de Zaporijjia ont fait au moins 12 morts hier selon les autorités ukrainiennes. Donald Trump et les États-Unis sanctionnent la Cour pénale internationale. Annonce faite hier, quelques heures après l'attribution du prix Nobel de la paix à la Sud-Africaine Navy Pillay, ancienne juge de la Cour. Navy Pillay avait notamment conclu en 2025 qu'Israël commettait un génocide à Gaza. La prix Nobel a réagi aujourd'hui. C'est du jamais vu et c'est inacceptable, a-t-elle déclaré en visioconférence. Le trafic ferroviaire est toujours perturbé sur l'axe Yverdon-Lausanne en cause d'un incendie criminel survenu hier à proximité des voies à Éclépans. Des trains grande ligne circulent mais à vitesse réduite, tandis que le trafic régional se fait par des bus de remplacement. Le dérangement technique devrait prendre fin demain à 6h du matin. Aux États-Unis, la tempête Isaias laisse des usagers sans courant. Près de 900 000 foyers et commerces de Floride et d'Alabama ont été privés d'électricité ce matin. Isaias a cependant baissé d'intensité. Il a été déclassé d'ouragan à cyclone post-tropical. Le numéro 3 mondial Carlos Alcaraz s'est qualifié sans difficulté pour le troisième tour du Masters 1000 de Shanghai. Cela 4 jours après avoir décroché à Tokyo son premier titre depuis son retour de blessure. Exempté de premier tour grâce à son statut de tête de série, l'Espagnol de 23 ans s'est imposé 6-3-6-3 contre l'Argentin Juan Manuel Cerundolo au deuxième tour. J'ai traversé tout le spectre des émotions humaines, a déclaré l'astronaute française Sophie Adnaud, qui a passé 8 mois dans l'espace. Sophie Adnaud est de retour en Europe. Son avion s'est posé à Cologne ce matin. La mission Epsilon, dont Sophie Adnaud faisait partie, a décollé le 13 février. Elle a été la plus longue pour une astronaute européenne. Elle a permis à la française de faire 3 sorties extravéhiculaires, une première historique. Le soleil revient timidement cet après-midi en plaine. Le ciel se dégagera encore plus en cours de soirée. En montagne, des averses isolées vont s'atténuer en cours de journée. Dimanche, temps assez ensoleillé en plaine, plus nuageux le long des Préalpes et du Jura, avec de nombreux nuages résiduels le matin. Dans les Alpes, temps bien ensoleillé, malgré des voiles de nuages élevés. En plaine, il fera un maximum de 16 degrés. En début de semaine prochaine, le soleil s'imposera malgré quelques bancs de brouillard matinaux, température jusqu'à 16 degrés.
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0: 17h. Anne-Julie Rouze.
1: Donald Trump et les États-Unis lèvent temporairement les sanctions contre la Russie, ce qui permet à Moscou d'exporter son carburant vers les États-Unis et vers le marché mondial. Cette manœuvre de Donald Trump vise à faire baisser les prix à la pompe, car le diesel a augmenté de 70% en un an aux États-Unis. Manœuvre qui laisse toutefois les experts sceptiques sur une potentielle baisse des prix. Et le président américain n'a obtenu aucune contrepartie de la Russie concernant la guerre en Ukraine, alors que des frappes russes sur la ville de Zaporijjia ont fait au moins 12 morts aujourd'hui. La conseillère aux États UDC saint-galloise Esther Friedli ne briguera pas le siège de Guy Parmelin. Elle préfère se concentrer sur son mandat actuel et vise une réélection l'année prochaine. Il reste donc deux candidates en course, la genevoise Célina Modru et la ministre de la Santé zurichoise Nathalie Ricli. Les élections présidentielles et législatives de l'autorité palestinienne se tiendront simultanément en septembre prochain, alors que les législatives étaient prévues cet automne et la présidentielle en début d'année 2027. Ce report des élections a été décidé en raison d'obstacles imposés par Israël, selon un communiqué de la présidence palestinienne. Il évoque également la nécessité de créer des conditions politiques et sécuritaires appropriées pour garantir des élections libres, équitables et inclusives. En Arabie Saoudite, une forte déflagration a été entendue aujourd'hui à l'aéroport de Riyad. Selon une source diplomatique, il s'agirait d'un missile des combattants houthis du Yémen, alliés de l'Iran. L'explosion fait suite à des attaques perpétrées contre l'aéroport de Riyad en début de semaine, qui ont fait 4 morts et plusieurs blessés. Si vous prenez le train sur la ligne Lausanne-Yverdon, le trafic ferroviaire est toujours perturbé après un acte de vandalisme hier matin. Selon les CFF, la restriction dure jusqu'à demain matin, 6h. En football, une procédure disciplinaire a été ouverte contre Cristiano Ronaldo. Il y a une dizaine de jours, la superstar portugaise avait quitté un rassemblement de l'équipe nationale après un conflit avec son sélectionneur. Cristiano Ronaldo était furieux d'apprendre qu'il ne débuterait pas le match contre le Danemark programmé le lendemain. Or, d'après les médias portugais, un joueur ayant manqué une activité de la sélection risque une suspension de jeu de 1 à 6 mois. Le Portugal, qui a remporté ses 4 matchs de Ligue des Nations, s'est qualifié pour les quarts de finale et rejouera le 14 novembre à domicile contre le Danemark. Retour du soleil cet après-midi en plaine, le ciel se dégagera encore plus en cours de soirée. En montagne, les averses isolées vont s'atténuer en cours de journée. Dimanche, temps assez ensoleillé en plaine, plus nuageux le long des Préalpes et du Jura avec de nombreux nuages résiduels le matin. Dans les Alpes, temps bien ensoleillé malgré des voiles de nuages élevés, en pleine maximum 16 degrés. En début de semaine prochaine, le soleil s'imposera malgré quelques bancs de brouillard matinaux, température jusqu'à 16 degrés.
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0: Bonjour et bienvenue dans Horsepower. Je sais qu'on vous a manqué la semaine passée, mais nous voilà de retour pour de nouvelles aventures avec une programmation dans laquelle on retrouve comme chaque semaine des nouveautés, des actualités venues tout droit de la planète rock avec spoiler alert, quelqu'un qui est mort, un peu comme chaque semaine. Je me dis qu'on aurait d'ailleurs fait une émission sur la K-pop, on aurait eu moins de morts. Mais bon, c'est de rock qu'il est question pour 2 heures. Attention, Horsepower la première heure, c'est parti. On ouvre cette émission avec Death From Above, le duo canadien de retour avec un nouvel album prévu pour le 29 janvier. On vous propose un extrait, c'est Private Lives sur Couleur 3.

C'était U2 avec Silencio, le single d'un nouvel album annoncé pour le 13 novembre. On poursuit avec une bernoise et une ligne de basse qui fait du bien par où elle passe. C'est Layla et ce titre tout droit sorti de son album paru en septembre. On écoute 20 Something dans Horsepower.

Attention, paradoxe avec le morceau qui suit, puisque dans When We Were Young, les Killers parlent du fait de grandir et de laisser le passé derrière soi. Sauf que c'est le titre que Gabriel Schwend a choisi pour nous rappeler que Sam's Town, l'album sur lequel on trouve ce titre, est sorti il y a 20 ans exactement. Donc on laisse le passé derrière, mais on en reparle de temps en temps dans Horsepower. Voici les Killers sur la 3.

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2: Cette semaine, on rend hommage à Chuck Varga, chanteur du groupe américain de heavy metal Gwar. Mais oui, vous connaissez, ils ont construit toute une mythologie médiévale, nordique, interplanétaire autour de leur groupe. Ils portent des costumes complètement grotesques et ne se sont jamais gênés d'intégrer de la satire politique, des gros gags de cul bien lourds et une bonne dose de scatologie à leurs concerts. Ils perdent leur chanteur, décédé à l'âge de 68 ans. Les voici avec Sick of You dans Horsepower.

Idols, c'était Model Village à l'instant. On poursuit avec les Suisses de Catalyst et ce titre sorti d'un EP paru le 18 septembre dernier. C'est Steel Cap Slippers dans Horsepower.

Il y a 10 ans sortait My Woman, l'album d'Angel Olsen, que je résumerai avec cette phrase trouvée sur une discussion Reddit laissée par une fan. Je dansais dessus comme une folle à mes 21 ans, je pleure en l'écoutant maintenant que j'en ai 31. Contrairement à moi, cet album a vieilli comme un vin grand cru. On écoute Shut Up and Kiss Me, c'est Angel Olsen sur Couleur 3.

Les Queens of the Stone Age avec Papa Home qui fait désormais du mannequinat et à qui on laverait bien les mains, comme disait ma grand-mère. C'était Where the Goth Girls At qui nous emmène vers notre tour de dernier titre de cette première heure. Un artiste à suivre selon la BBC s'appelle Nate Amos. Il devient This Is Lorelei sur scène. Le voici avec The Kid With The Crown. L'album est sorti il y a un mois. On l'écoute, puis arrivent les infos. On se retrouve juste derrière pour la suite de Horsepower.

0: 18h.
1: Anne-Julie Rouze.
2: En Arabie Saoudite, les combattants houthis du Yémen ont lancé un missile sur l'aéroport de la capitale Riyad. C'est ce qu'a indiqué à l'AFP une source diplomatique. Une source médicale fait état de dizaines de blessés, dont 5 graves. 3 personnes, dont un pilote, sont morts jeudi dans des frappes revendiquées par ces combattants pro-iraniens contre ce même aéroport. Donald Trump et les États-Unis sanctionnent la Cour pénale internationale, annonce faite hier quelques heures après l'attribution du prix Nobel de la paix à la sud-africaine Navy Pillay, ancienne juge de la Cour. Navy Pillay avait notamment présidé une commission d'enquête indépendante de l'ONU qui, l'an dernier, a accusé Israël de commettre un génocide dans la bande de Gaza. La prix Nobel a réagi, c'est du jamais vu et c'est inacceptable, a-t-elle déclaré en visioconférence aujourd'hui. Le haut commissaire de l'ONU aux droits de l'homme s'est également exprimé. Il appelle à la levée de toutes les sanctions visant la CPI et son personnel. Le gouvernement indien a procédé à de très nombreuses arrestations aujourd'hui dans les rues de New Delhi, plus de 5000 selon le quotidien The Hindu. L'objectif, empêcher la manifestation qui exige la démission du président de la commission électorale. Depuis plusieurs semaines, le parti du peuple des cafards mène la fronde contre une révision des listes électorales. 130 millions d'inscrits ont été supprimés des listes. Selon l'opposition, cette opération viserait à écarter les minorités, notamment musulmanes, au profit du parti du premier ministre ultranationaliste hindou Narendra Modi. L'opposition promet de poursuivre la fronde. Le ministère public brésilien a lancé hier une action inédite en justice contre la compagnie pétrolière Shell au Brésil. Le but, obtenir plus de 100 millions de dollars de compensation après les inondations meurtrières qui ont frappé le sud du pays en 2024. Selon le ministère public, la responsabilité de la compagnie est liée à sa contribution aux émissions mondiales de gaz à effet de serre. Les trains circuleront normalement entre Yverdon-les-Bains et Lausanne dès demain matin, 5h40, annonce les CFF. Une centaine de personnes travaillent encore activement au rétablissement de la circulation et à l'information de la clientèle, écrit l'entreprise dans un communiqué. L'entreprise ferroviaire dit condamner avec la plus grande fermeté l'acte criminel à l'origine de cette perturbation et va porter plainte contre Inconnu. Un tapis rose de 50 mètres de long devant le palais fédéral pour parler des troubles psy. À Berne aujourd'hui, plusieurs centaines de personnes ont participé à la 4e édition de la Mad Pride Suisse. Les participantes et participants ont été invités à défiler avec dignité et fierté sur le tapis rose. Le but des organisateurs, envoyer un message en faveur de l'acceptation et de l'inclusion des personnes atteintes de troubles psychiques. Un ciel dégagé pour cette soirée en pleine en montagne. Les averses isolées vont s'atténuer ce soir. Demain dimanche, temps assez ensoleillé en pleine, plus nuageux les longs des Préalpes et du Jura avec de nombreux nuages résiduels le matin. En pleine, maximum 16 degrés. En début de semaine, le soleil s'imposera malgré quelques bancs de brouillard matinaux.
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3: Et nous voilà de retour pour une deuxième heure de Horsepower. J'ai décidé de vous foutre le bourdon parce que bientôt il va faire froid. Avec le froid arrive le pire moment de l'année, celui durant lequel il faut trouver des cadeaux pour tout le monde, celui durant lequel Mariah Carey fait son grand retour, celui qui a déjà fait son apparition dans quelques magasins pressés de vendre leurs plus belles boules. Attention, dans 76 jours, c'est Noël. Heureusement, on vous propose une programmation pleine de potentiels cadeaux à déposer sous le sapin. C'est reparti! Et cette deuxième heure, on l'ouvre avec un anniversaire, celui des 30 ans de Placebo, qui a décidé de repartir en tournée avec un nouveau single qu'on écoute tout de suite. C'est Helen Keller dans Horsepower.

Et vous allez comprendre pourquoi je vous parlais de Noël dans mon introduction, surtout si vous êtes fan de Bob Dylan, puisqu'il vient de sortir un nouveau set, une nouvelle boîte cadeau, avec dedans 371 titres qui sont inédits. Voilà un beau cadeau de Noël, vous savez ce qu'il vous reste à faire. On l'écoute, Bob Dylan, avec ce titre Hurricane sur Couleur 3.

Write Me a Letter, un titre de Bida Doubi à l'instant. On poursuit avec un peu de musique suisse. Hôtel Arcana vous propose ici d'écouter One Spark.

Les Kills, c'était Siberian Nights. On poursuit avec un anniversaire, encore un. Les Weezer ont sorti il y a 30 ans l'album Pinkerton, sur lequel on trouve ce titre, Pink Triangle.

Be Happy, c'était Keo. On poursuit qu'un titre suisse. Il part en tournée un petit peu partout en Allemagne. Il nous vient de Saint-Gall, il est tout seul. Elio Rica, le voici avec ce titre Misfit.

2h30 de tout ce qui s'est fait de mieux sur scène et en dehors de la scène. Ozzy and Black Sabbath, Back to the Beginning, c'est le nom d'un documentaire dont le trailer vient de sortir et je vous invite vraiment à aller regarder sur YouTube. Voilà, vous pouvez le trouver tout simplement. On écoute ici Black Sabbath, voici Paranoid, évidemment. Vous verrez, il est dans le trailer dès le début.

On vous passe régulièrement du Call Guns dans cette émission parce qu'on les adore, ces chaudfauniers. Et si vous voulez en savoir plus sur eux, eh bien, je vous invite à écouter Drôle d'époque. Il y a 2 semaines, Jonan Hideau était l'invité de nos confrères sur RTS Première. L'occasion d'entendre de la musique un petit peu plus lourde l'après-midi que ce que l'on a l'habitude d'entendre sur cette chaîne. Ça fait du bien, on les écoute ici avec Everything We Love, We Destroy.

Et c'est déjà la fin de Horsepower. On va se quitter avec Tom Morello et Nick App pour ce titre Unconquered qui vous amènera jusqu'aux informations. Et puis vous revenez, s'il vous plaît, la semaine prochaine pour un nouvel épisode de Horsepower. Bon week-end à vous toutes et tous. Ciao.

0: 19h. Philippe Nanzer.
1: Et du football pour débuter ce flash info avec un derby du Rhône ce soir pour la 10e journée de Super League, car Servette accueille le FC Sion. Grégoire Pérou, on vous retrouve au stade de Genève. C'est la mi-temps et ce sont pour l'instant les Genevois qui sont devant au score.
2: Oui, très bon début de match hein, de Servette qui mène 2-0. Les Genevois ont dominé ces 45 premières minutes. Ils ont ouvert le score à la 11e minute hein, suite à une mauvaise relance de la défense valaisanne. Le ballon est revenu dans les pieds d'Oubolang Mendes. Une frappe à 16 mètres ras de terre qui a battu Ratchepi, le gardien du FC Sion. Et 7 minutes après, c'est Jarel Simo qui a pu doubler la mise sur une magnifique reprise de volée. Derrière, Servette a continué à mettre la pression sur Sion qui ne se sera finalement procuré qu'une seule occasion, un Botelli dans les 16 mètres en fin de première mi-temps après un joli numéro. Le Genevois du FC Sion a tiré un tir sauvé par le gardien de Servette. C'est donc 2-0 pour les Genevois. Et dans les autres rencontres, c'est 1-0 pour le leader Lugano contre Lucerne et Zurich mène 2-1 face à Thun.
1: Merci Grégoire, on vous retrouve à 20h. Environ 2000 personnes ont manifesté à Lausanne cet après-midi en soutien au peuple palestinien. Le défilé a été émaillé de quelques déprédations. Arrivé à Saint-François, une soixantaine d'individus, tous cagoulés, ont brisé des vitres, jeté de la peinture rouge et taillé le bâtiment de l'UBS. La police a répondu par des gaz lacrymogènes. 17 personnes, dont 3 enfants, tuées par une attaque russe contre la ville de Zaporijja aujourd'hui. 18 autres personnes ont été blessées. Cette ville du sud de l'Ukraine se situe à une trentaine de kilomètres de la ligne de front avec les forces russes. Cette attaque intervient au lendemain de l'annonce par Donald Trump d'un accord qui lève les sanctions sur le diesel russe. Ce qui a fait dire à Volodymyr Zelensky qu'aujourd'hui la Russie a fêté la levée des sanctions sur les exportations de diesel en larguant des bombes sur des immeubles résidentiels. Civil. Une attaque imputée aux Houthis contre l'aéroport de Riyad a fait des dizaines de blessés aujourd'hui, selon des sources diplomatiques et médicales. Des médecins ont été appelés à se rendre d'urgence dans les hôpitaux de la capitale saoudienne. Les autorités n'ont pas encore confirmé cette nouvelle attaque, mais la source diplomatique indique que c'est un missile qui a frappé l'aéroport cet après-midi. L'ambassade américaine en Arabie saoudite, de son côté, a appelé ses ressortissants à éviter le secteur. Encore du hockey sur glace avec ce nouveau coup dur pour Genève Servette, car les Aigles vont devoir composer sans leur défenseur finlandais, Ville Saari-Järvi, pour 6 semaines. L'arrière de 29 ans a subi une blessure au niveau du haut du corps lors du match de Champions League mardi soir face à Växjö. Il faut dire que actuellement Genève compte plusieurs blessés d'importance avec Malinen, Granlund, Unterzander, Chanton, Praplan, Rod ou encore Müller. Et ce soir, les Genevois les Genevois accueillent Davos avec seulement 2 joueurs étrangers. Ce sera pas ce soir, ce sera bientôt, à savoir Jan Ruta et Jimmy Vesey. Jess Puljujärvi est lui toujours suspendu. La météo, ce soir le ciel sera dégagé en grande partie, sauf peut-être en montagne. Demain le temps sera assez ensoleillé en plaine, au nord des Alpes et le long des Préalpes et du Jura. Il y aura encore des nuages résiduels le matin, mais ils vont se dissiper au fil des heures. Dans les Alpes, le temps sera bien ensoleillé malgré des voiles de nuages élevés. Et en plaine, le thermomètre ne dépassera pas les 16 degrés.
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0: 20h.
1: Philippe Nanzer.
2: Du football pour débuter ce bulletin d'information avec le Servette qui a accueilli ce soir le FC Sion dans le cadre de la 10e journée de Super League. Grégoire Perrou, on vous retrouve au stade de Genève. Ce derby du Rhône vient de se terminer et ce sont les Genevois qui se sont imposés.
3: Oui, victoire 3-0 de Servette, un match parfaitement géré par les Genevois qui ont tout simplement été supérieurs aujourd'hui. Servette a ouvert le score à la 11e minute grâce à Mendes sur un tir rater à 16 mètres. Le 2-0 est venu des pieds de Jarel Simo sur une magnifique reprise de volée à la 18e. Et finalement, en deuxième mi-temps, Kingston Mutandwa a pu encore saler l'addition sur penalty à la 63e. Le FC Sion lourdement battu qui n'a jamais vraiment réussi à réagir après ce début de match manqué. Si on reste provisoirement troisième alors que Servette remonte pour l'instant à la cinquième place. Dans les autres rencontres, large victoire du leader Lugano contre Lucerne et victoire également de Zurich 4-2 face à Thun.
2: Merci Grégoire. Donald Trump exhorte maintenant et avec véhémence Volodymyr Zelensky à cesser les frappes contre les raffineries d'hydrocarbures russes. Selon le président américain, ces frappes ne font qu'aggraver, je cite, le problème mondial de pénurie de diesel. Je vous rappelle que Donald Trump a annoncé un accord avec la Russie qui lève l'embargo sur les hydrocarbures russes. Il faut cependant remettre les choses dans leur contexte et rappeler que l'actuelle crise du pétrole est due à la fermeture par les Iraniens du détroit d'Ormuz. La raison de la fermeture d'Ormuz est tendue à la guerre lancée en février dernier par les États-Unis, dont Donald Trump est le président, et Israël, justement, contre l'Iran. Donald Trump qui s'en prend vertement à Volodymyr Zelensky aussi en affirmant qu'il est temps pour l'Ukraine d'avoir un nouveau président. Le président américain reproche à son homologue ukrainien son incapacité, selon lui, à mettre fin à la guerre avec la Russie. Le négociateur russe pour le conflit avec l'Ukraine n'a pas tardé à saluer l'appel de Trump. Une nouvelle panne électrique prive de courant tout l'est de l'île de Cuba. L'annonce a été faite par la Compagnie nationale d'électricité dans un contexte de profonde crise énergétique. En effet, depuis 9 mois, l'île est soumise à un blocus pétrolier de Washington. Météo, ce soir le ciel devrait être dégagé en grande partie, sauf peut-être en montagne. Et demain, le temps sera assez ensoleillé en plaine, au nord des Alpes. Le long des préalpes et du Jura, il y aura encore des nuages résiduels le matin, mais ils vont se dissiper au fil des heures. Dans les Alpes, le temps sera bien ensoleillé, malgré des voiles de nuages élevés. En plaine, le thermomètre ne va pas dépasser les 16 degrés.
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0: 22h.
1: Philippe Nanzer.
2: Le Premier ministre britannique Andy Burnham déclare à Volodymyr Zelensky ce soir lui apporter sa, je cite, « totale solidarité » dans le cadre de son opposition à l'accord sur le diesel russe conclu entre Donald Trump et Vladimir Poutine. Un accord qui, bien sûr, met à mal l'embargo sur les hydrocarbures russes, embargo organisé par les alliés de Kiev. Lors d'un entretien téléphonique aujourd'hui, Volodymyr Zelensky et Andy Burnham ont évoqué l'importance de maintenir la pression sur Moscou. Le Premier ministre britannique a précisé que le Royaume-Uni va continuer à renforcer ses actions contre la Russie. Car il faut le rappeler, aujourd'hui, Donald Trump s'en est pris vertement à son homologue ukrainien Volodymyr Zelensky. Il est même allé jusqu'à affirmer qu'il était temps pour l'Ukraine d'avoir un nouveau président en raison de son incapacité, selon lui, à mettre fin à la guerre avec la Russie. Les prix du carburant aux États-Unis ont bondi depuis le déclenchement par Donald Trump et Israël de la guerre contre l'Iran. Et l'accord avec la Russie est vu comme un moyen de soulager en partie les consommateurs américains, ceci à moins d'un mois des élections de mi-mandat qui sont cruciales pour la suite du mandat du locataire de la Maison Blanche. Une nouvelle panne électrique prive de courant tout l'est de l'île de Cuba. L'annonce a été faite par la Compagnie nationale d'électricité cubaine. Et ceci dans un contexte de profonde crise énergétique, car en effet, depuis 9 mois, l'île est soumise à un blocus pétrolier de Washington. Environ 2000 personnes ont manifesté à Lausanne cet après-midi en soutien à la Palestine et à son peuple. Le défilé a été maillé de quelques déprédations. En effet, lorsque le cortège est arrivé à Saint-François, à la place Saint-François, une soixantaine d'individus, tous cagoulés, ont brisé des vitres, ont jeté de la peinture rouge et tagué le bâtiment de l'UBS. La police a répondu par des gaz lacrymogènes. Football, eh bien, ce soir, dans le cadre de la Super League, Servette a battu Sion sur le score de 3-0. Victoire de Zurich sur Thun, 4-2. Et Lugano s'est défait de Lucerne sur le score de 4-0. Et puis, on a également joué au hockey sur glace. Ce soir, dans le cadre de la Swiss League, tout d'abord, Sierre a battu Coire, 5-2. Victoire de Turgovie sur les Getseka Lions, 2-1. Après prolongation, Bâle n'a laissé aucune chance à Arosa, 5-2. Et Holton a battu les Bellinzona à Snakes sur le score de 3-2. Quant aux matchs de National League, eh bien, ils sont encore en cours. La météo, ce soir, le ciel est dégagé en grande partie, sauf peut-être en montagne. Et demain, le temps sera assez ensoleillé en plaine, au nord des Alpes. Le long des Préalpes et du Jura, il y aura encore des nuages résiduels le matin, mais ils vont se dissiper au fil des heures. Dans les Alpes, le temps sera bien ensoleillé, malgré des voiles de nuages élevés. Et du côté des températures en plaine, il ne fera pas plus de 16 degrés au meilleur de l'après-midi.
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My Dudeness passe à confesse avec Cimarron, titre Workout proposé ici en version remixée.

Pendant que vous avez des fourmis dans les jambes, je pense qu'il a des idées à plein la tête et elles concernent la programmation grosse sudation et bonnes vibrations de cette soirée My Dudeness jusqu'à minuit dans les métissages.

Provenzano, humoriste au micro et DJ quand on branche la sono, XL Regular, avec non pas le titre Close Your Eyes, mais Magneto Agent, un extrait de la compilation Fabric Live Selects, numéro 8, sur laquelle on retrouve aussi Mark Force, Afronaut, Don Surf et Bakura.

Pas d'agents dormants dans cette émission, nous avons uniquement des gens debout avec des joggings en kevlar et des baskets chromées pour danser sur un classique rave des années 90, Let Me Be Your Fantasy de Baby Dee.

Il trace son sillon, My Goodness, à votre service dans les métissages. À l'instant, Cillian Rail, une production de 2025 du duo britannique Body, issu d'un album qui s'appelle Corrupta. Le titre fait référence probablement ici à la chaîne de télévision fictive Cillian Rail, du film culte Zoolander, sorti en 2001.

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Johan Provenzano transformait des pieds jusqu'aux oreilles en My Dudeness jusqu'à minuit avec plein de sélections pour perdre la raison tout en gardant le sourire.

Toujours dans la dynamique des fluides et si possible non alcoolisés, les sélections ce soir de My Dudeness. Et parce qu'il est bien trop tard pour demander à la musique de nuit de devenir poli, Sully avec Model Collapse en version remixée. Un grand merci à My Dudeness pour ce mix. On va dans quelques minutes laisser les enceintes refroidir et les oreilles s'endormir. Une belle fin de soirée et à tout bientôt pour convertir à nouveau vos désirs en classique, en remix et en nouveautés.

0: minuit. Philippe Nanzer.
1: Le Premier ministre britannique Andy Burnham a déclaré à Volodymyr Zelensky ce samedi soir sa totale solidarité concernant son opposition à l'accord sur le diesel russe conclu vendredi entre Donald Trump et Vladimir Poutine. Un accord qui brise de facto l'embargo occidental et américain sur les hydrocarbures russes et qui permet à Trump d'espérer que le prix du diesel baissera sur le marché américain de façon à ramener l'opinion publique à sa cause. Ceci à quelques semaines des élections législatives américaines que Trump doit absolument gagner. Et comme cette trahison envers l'Ukraine et ses alliés ne suffisait pas, Donald Trump s'en est pris vertement et personnellement à Volodymyr Zelensky ce samedi en affirmant qu'il était temps pour l'Ukraine d'avoir un nouveau président en raison de son incapacité à mettre fin à la guerre avec la Russie, a-t-il dit. L'aéroport de Riyad a dû suspendre ses opérations ce samedi en raison d'une attaque imputée aux combattants houthis du Yémen. Des sources diplomatiques et médicales disent qu'on compte les blessés par dizaines. Certains sont dans un état grave. Et ce samedi soir, les autorités saoudiennes ont signalé la chute d'un projectile, ce sont leurs termes, à proximité de l'aéroport de Daman, dans l'est du pays. Environ 2000 personnes ont manifesté à Lausanne ce samedi après-midi en soutien au peuple palestinien. Arrivé place Saint-François, une soixantaine d'individus, tous cagoulés, ont brisé les vitres, jeté de la peinture rouge et tagué le bâtiment de l'UBS. La police, de son côté, a répondu par des gaz lacrymogènes. On a joué au hockey sur glace ce samedi soir en National League. Tout d'abord, Genève Servette a battu Davos 3-2. Victoire de Berne sur Ambri-Piotta 2-1 après prolongation. Lausanne s'est défait de Rapperswil-Jona Lakers 4-1. Et victoire de Lugano face à Bienne 3-2. Les Zurich Lions ont battu Fribourg-Gotteron 5-4 après prolongation. Et victoire d'Ajoie sur les Lagnau Tigers 5-4 après prolongation. Et une nouvelle de la route importante.
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1: Un véhicule roule actuellement à contresens sur l'autoroute A9 Sion-Brigue entre Sion-Est et Sierre-Ouest. Quelle que soit votre direction, rabattez-vous impérativement sur la voie de droite et ne dépassez sous aucun prétexte. Je répète, un véhicule roule actuellement à contresens sur l'autoroute A9 Sion-Brigue entre Sion-Est et Sierre-Ouest. Alors, quelle que soit votre direction, rabattez-vous impérativement sur la voie de droite et ne dépassez sous aucun prétexte. On continue avec du hockey sur glace. En Swiss League, un peu plus tôt dans la journée, Sierre a battu Coire 5-2. Victoire de Turgovie sur les Getseka Lions 2-1 après prolongation. Bâle n'a laissé aucune chance à Arosa 5-2. Et Holten a battu Bellinzone 3-2. Et puis il y avait aussi du football ce samedi soir en Super League. Servette a battu Sion 3-0. Victoire de Zurich sur Thun 4-2. Et Lugano s'est défait de Lucerne sur le score de 4-0. Enfin, la météo. Eh bien, ce dimanche, au nord des Alpes, le temps sera assez ensoleillé en pleine. Le long des Préalpes et du Jura, il y aura encore des nuages résiduels le matin, puis ils vont se dissiper au fil des heures. Dans les Alpes, le temps sera bien ensoleillé avec des voiles de nuages élevés. Et en pleine, le thermomètre ne dépassera pas les 16 degrés.
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1: Benoît Rouchalot.
2: L'aéroport de Riyad, de nouveau pris pour cible hier dans une attaque attribuée aux combattants pro-iraniens Houthis. Au moins 12 personnes ont été tuées, plus de 300 autres blessées, dont de nombreuses sont dans un état grave. 4 Saoudiens et 8 étrangers, dont un Américain, figurent parmi les morts, ont précisé les autorités. C'est l'attaque la plus meurtrière en plus de 10 ans dans le royaume. Les opérations ont été temporairement suspendues au sein de l'aéroport, qui avait déjà été frappé à 2 reprises cette semaine. Et quelques heures après cette frappe meurtrière, la coalition militaire menée par l'Arabie Saoudite signale aussi la chute d'un projectile près de l'aéroport de Dammam, cette fois-ci dans l'est du royaume. Aux États-Unis, la tempête Isaias a fait au moins 3 morts après son passage dans le sud du pays. Les dégâts sont nombreux. Caravanes renversées, stations-service endommagées et arbres arrachés. Par ailleurs, près de 700 000 foyers et commerces étaient toujours privés d'électricité hier, dont plus de 420 000 rien qu'en Floride et 200 000 en Alabama. L'ouragan a toutefois baissé d'intensité hier, passant au degré de cyclone post-tropical. Le gouverneur de Floride craint tout de même de voir les eaux continuer de monter dans certaines zones. Le courant a été rétabli dans l'est de Cuba. Une panne avait provoqué hier une déconnexion partielle du réseau électrique de l'île, qui est soumise depuis maintenant 9 mois à un blocus pétrolier de Washington. Depuis le début de l'année, Cuba a enregistré 7 coupures totales du réseau électrique et une douzaine depuis fin 2024. Au Brésil, l'équipe du président Lula accuse Meta d'interférence dans la campagne présidentielle. Il reproche à la maison mère de Facebook, WhatsApp et Instagram d'avoir bloqué certains de leurs contenus en perspective du second tour de l'élection présidentielle où Lula affrontera le sénateur Flavio Bolsonaro. De son côté, Meta parle de fausses allégations. Le géant technologique a attribué ces épisodes à des problèmes techniques. Un homme a été tué par un tigre hier dans un zoo du nord de l'Angleterre. L'individu a pénétré dans l'enclos. Il a été attaqué par le félin. Il est mort peu après sur les lieux. Le parc animalier a été évacué. Il va rester fermé tout le week-end. Une enquête a été ouverte pour préciser les circonstances du drame. Le trafic ferroviaire entre Yverdon-les-Bains et Lausanne va bien pouvoir reprendre normalement ce dimanche matin dès 5h40. Reprise confirmée hier par les CFF qui disent condamner avec la plus grande fermeté l'acte criminel qui est à l'origine de ces perturbations. L'entreprise annonce aussi qu'elle va porter plainte contre inconnu. En basket, les Lions de Genève sont désormais seuls en tête du classement de la Swiss League. Après leur succès 94-65 sur le parquet de Puy-Lausanne hier, Massagno, de son côté, a subi sa première défaite de la saison. La formation tessinoise s'est lourdement inclinée, 94-73 à Nyon. La météo, un temps pour ce dimanche qui s'annonce assez ensoleillé en plaine, plus nuageux le long des Préalpes et du Jura. Le soleil sera plus généreux dans les Alpes, malgré quelques voiles de nuages élevés. Au mercure, en plaine, des minimales comprises entre 6 et 9 degrés à l'aube et des maximales qui grimperont jusqu'à 16 degrés.
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0: 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Benoît Rouchalot.
1: Le Premier ministre britannique Andy Burnham affiche sa totale solidarité avec Volodymyr Zelensky. Les deux hommes se sont entretenus par téléphone quelques heures après l'annonce de l'accord sur le diesel russe conclu entre Vladimir Poutine et Donald Trump. Andy Burnham a aussi assuré que le Royaume-Uni allait continuer à renforcer ses sanctions contre la Russie. Les deux dirigeants doivent se rencontrer dans les prochains jours. Donald Trump, lui, par ailleurs, s'en est pris vertement et personnellement hier à son homologue ukrainien Volodymyr Zelensky. Il a affirmé qu'il était temps pour l'Ukraine d'avoir un nouveau président en raison de son incapacité, selon lui, à mettre fin à la guerre avec la Russie. Retour à la case-prison pour Krista Pike, cette femme condamnée à mort qui a survécu à son exécution la semaine dernière aux États-Unis. Elle est sortie de l'hôpital, ont annoncé hier ses avocats, qui précisent qu'elle continue de recevoir des soins en prison. Krista Pike devait être la première femme exécutée depuis plus de 200 ans dans le Tennessee pour avoir torturé et assassiné une jeune femme de 19 ans en 1995. Aux États-Unis toujours, un tireur a fait 8 morts, dont 2 enfants hier dans une maison en Pennsylvanie. Le suspect qui s'était retranché dans l'habitation a été retrouvé mort au premier étage. Il s'est vraisemblablement suicidé selon la police locale. 7 des victimes avaient des liens de parenté. La 8e était un ami de la famille, ce qui semble tendre vers l'hypothèse d'un drame familial. En France, le premier tour de la primaire de la gauche social-démocrate a mobilisé hier soir plus de 107 000 votants, soit plus des 3/4 des inscrits. Au total, 140 000 électeurs doivent choisir leur candidat à la présidentielle parmi 5 prétendants, dont le favori, l'eurodéputé de Place Publique Raphaël Glucksmann et son challenger, le patron du PS Olivier Faure. Après des perturbations liées à une cyberattaque, le scrutin, qui se déroule uniquement en ligne, a été prolongé jusqu'à ce dimanche, 18h. À Lausanne, près de 2000 personnes ont manifesté hier en soutien au peuple palestinien. Le défilé a été maillé par quelques déprédations sur un bâtiment de l'UBS. Une 60aine d'individus cagoulés ont brisé des vitres, jeté de la peinture rouge et tagué le site. Ils ont également lancé des pétards en direction des forces de l'ordre. La police a répondu avec des gaz lacrymogènes. Dans le cortège, les manifestants, eux, se sont insurgés contre Israël, tout en critiquant la complicité de la Suisse avec le génocide, la famine et la colonisation à Gaza et dans les territoires occupés. En hockey sur glace, 10e succès de rang pour Zurich hier en National League. Les Lions ont battu Fribourg 5-4 après prolongation. Genève a battu Davos 3-2 au Vernet malgré une infirmerie au complet. Le LHC a relevé la tête en s'imposant Rapperswil 4-1. Ajoie s'est imposé 5-4 après prolongation face à Langnau après avoir pourtant été mené 4-1. Berne a battu Ambry 2-1 après prolongation. Enfin, Bienne a été battu 3-2 à domicile par Lugano. Au classement, Zurich est en tête devant Genève et Langnau.